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0: Il est 11h sur Jet. On commence les émissions avec des contes.
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1: Au 21e siècle, qu'est-ce qui pousse encore les gens à dire ou à écouter des contes, des poèmes, des épopées, des histoires de bonnes femmes? Quand les déesses s'appellent Nintendo et que Midas change votre peau, au temps du storytelling et des gestes barrières, de Netflix et du binge-watching au 21e siècle, quoi, c'est pas pour dire, mais toutes ces histoires, à quoi ça sert?

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1: Salut, c'est Charles Cécile. Redon, ville d'eau et de passage. La Vilaine, le canal, des rives qui se frôlent, un endroit de seuil entre plusieurs territoires. C'est ici que Angèle Gauduchot est venue rencontrer Noémie Robert, conteuse et célébrante funéraire. Angèle a garé sa vieille Merco sur le quai près de chez Gigi Bigot, allongée la Vilaine, vive ce jour-là, puis tournant le dos à l'eau, a remonté le petit passage des Saulniers. Le sel, ce qui relie la terre et la mer, ce qui garde la mémoire, ce qui accompagne les rites, ce qui protège les seuils. Un mot ancien, discret, juste, au moment de parler de mort, de conte, de chant, de cérémonie, de sacré. En haut du passage, Noémie l'accueille avec son chat Pilou dans un appartement qui domine la rivière en pleine course. C'est pas pour dire, mais on est exactement au bon endroit.

0: Robert.
1: Oui.
0: C'est toi.
1: C'est moi.
0: Alors, on est chez toi, face à la vilaine.
1: La vilaine qui va vite en ce moment. Il y a eu des pluies.
0: Qui va vite. Et qu'est-ce qu'on pourrait dire de toi? Tu es conteuse?
1: C'est une des facettes. En tout cas, en ce moment, j'utilise le conte dans mon activité. Le tout premier souvenir que j'ai du conte, vraiment raconté par un conteur, je pense que j'avais 6 ou 7 ans, c'était en CP dans mon école primaire, et je me souviens de Robert Boutillier qui raconte Moitié de poulet.
0: D'accord.
1: Donc, tu vois, ça c'est... Donc j'ai ce souvenir-là, en tout cas, de voir un conteur raconter et que ça m'avait captivé à cet âge-là. Les contes en termes de matière, bah je sais qu'on avait tous les 1000 ans de contes à la maison, on avait 3 ou 4 volumes et je les ai bien poncés et puis je pense qu'on les a beaucoup racontés aussi. Je sais qu'à 12-13 ans, je suis montée sur une scène ouverte la première fois, mais je pense que je racontais déjà des histoires avec les cousins cousines, on faisait des mini pièces de théâtre, enfin il y avait une espèce de continuité où juste j'ai fait comme les autres quoi. Et puis j'avais fait une colo itinérante dans la forêt de Brocéliande quand j'avais, je sais pas, 14 ans peut-être, où on marchait beaucoup, du coup on s'ennuyait un peu, je pense, enfin le temps était long. Et on avait quand même eu quelques temps de récits, de contes, de légendes arthuriennes, tout ça, et du coup à force de marcher, bah, j'avais inventé des histoires, et à mon tour j'avais proposé de raconter des contes du coup aux autres enfants qui étaient à la colo, quoi. Enfin on me redemandait, du coup il y avait un truc... qui était plutôt valorisant, soutenant, et je suis repartie en colo itinérante l'été d'après, du coup je me suis dit, bon, on refait pareil, quoi. Et puis, bah, à chaque pause, les gamins, j'étais gamine moi aussi, ils me demandaient d'avoir des histoires. Du coup, quand je suis devenue animatrice, bah, j'ai refait pareil. J'ai jamais décidé d'en faire complètement mon métier, ça n'a jamais été mon métier à 100%.
0: D'accord.
1: Par contre, il y a eu un moment de déclic sur comment ça pouvait toucher d'autres personnes, et... la puissance que ça pouvait avoir. J'étais en licence, je suis passée par plusieurs études différentes les unes après les autres, mais entre autres j'ai fait une année de licence culture humaniste et scientifique. Et c'était prévu à la fois pour des gens qui voulaient faire de la médiation culturelle, des personnes qui avaient passé concours d'institut, des gens qui voulaient être journalistes.
0: D'accord.
1: Et c'était vraiment d'avoir un bagage culturel assez large en explorant plein de matières différentes, plein de disciplines différentes à travers une même thématique, et de voir comment une même thématique se réinterprète en fonction des disciplines.
0: Ah, super.
1: Et quand j'ai débarqué dans cette licence, ils ont voulu faire un voyage scolaire, un voyage d'exploration autour des étoiles à la montagne.
0: D'accord.
1: Et moi, ça faisait une semaine que j'étais dans la promo que je rejoignais, et puis on était à préparer ce truc-là, et ils disent « Ah, est-ce qu'il y a quelqu'un qui voudrait bien lire des contes autour des étoiles ?» Je dis « Bah, moi, j'ai pas envie de lire des contes autour des étoiles, mais je peux vous conter des contes autour des étoiles, en chercher. » Et puis t'avais un gars de la promo qui faisait de la musique, Thibaut, et puis... on s'est dit, bah vas-y, on va faire un spectacle conte et chant, enfin conte et musique.
0: Autour des étoiles.
1: Ouais, puis on n'était pas effarouchés, enfin on faisait des trucs entre nous, juste on les faisait parce que ça nous faisait triper, il n'y avait pas d'enjeu, à part animer une veillée avec 80 étudiants qui avaient entre eux.
0: Ah, vous étiez partis à 80.
1: Ouais. C'était... Et je me suis retrouvée à compter devant ce parterre d'étudiants où j'avais jamais compté devant d'autres gens de mon âge, maintenant que j'étais devenue adulte, quoi.
0: Oui, puis 80, c'est normal déjà.
1: Ouais, pareil, je me suis pas posé la question. Et en fait, ça a été hyper bien reçu. Et en fait, j'ai senti ce soir-là qu'ils étaient saisis, quoi. Ils étaient dans l'histoire, qu'on pouvait aller partout. Et à la fin, j'ai eu ce groupe, quand je commençais à peine à connaître, je me suis retrouvée au milieu d'une espèce d'énorme câlin collectif ils étaient trop contents. Enfin, il y avait un truc qui s'était passé. Et ouais, ça a été un truc un peu foufou, quoi.

0: tu sors de cette année de licence, tu croises ce café associatif.
1: Et du coup, je suis impliquée dans ce café associatif qui permet à tous les bénévoles de proposer des activités comme ils peuvent, comme ils veulent. Et du coup, moi, je me dis, bah tiens, et si je faisais un apéro-compte chaque mois? Puis, j'avais fait ça pendant l'été, d'ailleurs. Avant, j'avais été en stage dans un café culturel dans le Tarn. Et en fait, quand j'y repense, je trouve ça marrant. À chaque fois, quand j'y suis allée, j'avais proposé au café asso, j'avais dit, bah si vous voulez, tous les jeudis, je fais un spectacle de contes. Enfin, différent, quoi, tu vois. Et à chaque fois, enfin, je lisais des contes, j'avais pris des bouquins, ils en avaient à la librairie, parce que c'était un café-librairie aussi. Ouais. Et puis, je les mémorisais, et puis je les restituais, quoi.
0: D'accord.
1: Mais tu vois, sans chercher à réfléchir, une forme particulière, enfin, vraiment le côté conte tiré du sac, quoi. Enfin, tiré du bouquin la veille. Je faisais un peu des insomnies, quand même, parce que je pense que j'allais avoir un petit coup de stress,
0: ouais,
1: à moitié.
0: Un petit peu, ouais.
1: Et puis, c'était au chapeau, du coup, bah, ça me faisait quelques sous, et puis juste, j'avais le plaisir d'être là, sous ce grand tilleul.
0: Wow.
1: Et donc de cette expérience-là d'été où je l'ai fait 3-4 fois, je pense 4 semaines de suite, un truc comme ça, bah, je reviens à Bordeaux à mon café associatif et je leur dis bah, je vais faire des apéro-comptes. Et puis bah, les copains-copines de promo de la licence, tout ça, qui avaient commencé à me suivre l'année d'avant, bah, en fait ils venaient. Et puis d'autres aussi, donc j'avais toujours entre 15-20 personnes, c'était un tout petit café associatif.
0: Ouais.
1: Mais voilà. Et t'as une dame à un moment donné qui me raconte qu'elle a été conteuse. Et donc on discute, moi c'était la première fois que je rencontrais d'autres conteurs, quoi. Et du coup je dis bah j'aimerais bien faire des formations ou des stages. Elle me dit bah fais pas à Bordeaux, ils sont pas bien. Je sais pas sur quel critère, mais va au lac de Vassivière.
0: D'accord.
1: Et je découvre le festival Parole de Conteurs comme ça. Donc je suis complètement surprise de ce truc-là et je trouve que ça a l'air extraordinaire. Et je réserve un premier stage où j'aime bien la description de la dame, elle a l'air sympa. Gigi Bigot, je la connais pas. Et c'est comme ça que je fais la connaissance de Gigi cet été-là, où je suis complètement saisie quand elle commence à raconter en galop, parce que j'avais pas capté qu'on venait du même pays, donc ça me bouscule en me disant « waouh, c'est ma langue, quoi ».
0: Que tu pratiquais ou pas du tout?
1: Je la comprends, et je l'ai étudiée en cours pendant 4 ans au collège, peut-être la première année de seconde, je sais plus non plus.
0: Oui.
1: Et ma grand-mère, elle parle pas un pur galop, mais elle a plein de mots et plein d'expressions, puis une intonation. Ah, mais je suis à la maison. Quand Gigi, elle m'a raconté ce conte-là en galop, j'étais chez moi, quoi.
0: Ah, génial.

0: Et en fait, à ce festival, cet été-là, je rencontre d'autres jeunes conteurs, parce que dans la tranche 18-25 ans, on n'était pas des masses, on se repérait quand même assez vite. On en a pas mal rigolé, parce qu'ils s'étaient inscrits aussi sur la scène ouverte, et en fait, c'était Bertrand et Hervé, et en fait, à leur prénom, je pouvais pas savoir qu'ils avaient moins de 30 ans, quoi. Enfin, il y avait un truc, on en a pas mal rigolé ensemble. Et Hervé était lui aussi à Bordeaux. Bertrand était prêt à faire des allers-retours avec Bordeaux. Ils ont commencé à venir sur les spectacles que je faisais au café associatif. Et puis, on a décidé, l'été suivant, on est retourné à Bassivia ensemble. On avait rencontré Clémence entre-temps, de monter un collectif. Et on a monté Les Gens des Merveilles. Et pendant 2 ans, Bah, ça venait aussi d'une expression que Gigi rapportait dans son livre Marchande d'étoiles, en disant que c'était une expression qui était traduite du breton et qui était un des noms qui était donné au conteur. Les Gens des Merveilles. Et on a continué sur notre lancée à dire, ben vas-y, on va faire un spectacle par mois dans des lieux où on tourne à chaque fois.
1: Ah vache!
0: Et chacun est en charge de son histoire. Ouais. Et puis on fait un canevas, un fil rouge entre nos histoires. Ouais. On s'était inspiré de la Cour des Comptes que j'avais été rencontrée. Et du coup, on fait un spectacle autour des étoiles, un spectacle autour des géants, un spectacle autour de la mer. À chaque fois, on essaie de faire un lien avec le lieu qui nous accueillait. On prend contact, ou ils viennent nous chercher, avec la coopérative funéraire qui était en train de se créer à Bordeaux. Et eux, en fait, faisaient des cafés mortels, j'avais aucune idée de ce que c'était.
1: Donc là, tu découvres la coopérative funéraire, les cafés mortels.
0: Voilà.
1: Et qu'est-ce qui se passe alors?
0: Eh ben, on fait une première veillée ensemble.
1: Ouais.
0: Qu'on décide de faire un autre spectacle de conte suivi d'un café mortel. Moi, je suis fascinée par cet espace-là. Je suis fascinée par les paroles intimes qui sont partagées dans cet espace-là, où jamais j'ai été dans un espace où il y a une troupe d'inconnus, la personne se connaît, et en fait, les gens racontent des choses hyper intimes, mais en même temps qui entrent en résonance les unes avec les autres. Il y a un plaisir aussi de conteur d'entendre comment les histoires sur la mort qu'on avait racontées étaient venues les chercher, résonnaient, quel personnage aurait parlé ou pas, comment... Voilà, c'est délicieux, donc, parce que...
1: Ce jour-là, après avoir raconté vos histoires sur la mort, les gens en ont dit quelque chose dans le Café Mortel.
0: Et bah, dans l'espace du Café Mortel, la parole a été libre, mais du coup, il y en a plusieurs qui ont pu dire, tiens, moi, je pense à ça parce que l'histoire m'a amené à me rappeler de ça ou de ça, ou je suis pas du tout d'accord avec telle vision, ou au contraire, ça me parle.
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3: Il y a un bruit que font des feuilles qui crissent, qui se frottent les unes contre les autres. Il y a un bruit que font ces feuilles sur cet arbre, sur la place centrale du village. Un arbre immense, au tronc noueux, d'où s'élèvent deux bras magnifiques, deux immenses branches, sur laquelle poussent de multiples fruits. Les fruits grossissent, les fruits mûrissent, les fruits tombent au sol et pourrissent là. Sans que personne ne vienne les cueillir, sans que personne ne vienne les goûter. Il faut dire que c'est une drôle d'histoire que cet arbre-là. Il est aussi vieux que le village lui-même, et peut-être plus vieux encore. On raconte que sur cet arbre-là, sur l'une de ses branches, poussent des fruits délicieux. Des fruits qui vous ravissent le palais, des fruits qui vous nourrissent, vous désaltèrent, des fruits comme on en raffolerait. On raconte aussi que sur l'autre branche poussent des fruits terribles. Ces fruits-là, vous en croquez une bouchée, et c'est la dernière bouchée de votre vie, dans l'instant même où presque vous trépasserez. Le problème, c'est qu'on ne sait plus laquelle des deux branches porte la vie et laquelle porte la mort. Alors forcément, ces fruits, on n'y goûte pas. Et les fruits grossissent, et les fruits mûrissent, et les fruits pourrissent. Seulement voilà, une année, il y a eu une sécheresse terrible. Bientôt, toutes les plantations sont mortes sur pied. Et après la soif, les gens ont eu faim. Plus rien ne poussait nulle part, sauf sur cet arbre-là, qui, chaque année, en toute saison, était plein de fruits. Dans le village, il y avait un vieux. Un vieux qui était si vieux que, il se disait qu'il avait été bien rassasié de la vie. C'est pas qu'il voudrait pas du rab, mais si ça s'arrêtait,
0: c'était pas très grave. Et le vieux, il voyait bien comment les gens avaient faim, lui-même, ça lui tordait le bide, cette faim-là, cette soif-là, avec la chaleur qu'il faisait. Et il voyait surtout, sur cette place centrale du village, réunie autour de l'arbre, toute une flomme épée de gamins et ces petits-enfants là-dedans qui regardaient l'arbre en s'humectant comme ils pouvaient la bouche et en regardant les fruits qui avaient l'air si bons et auxquels ils ne pouvaient pas toucher. Alors un matin, le vieux s'est décidé. Il s'est levé à l'aurore. Et il a essayé de ne pas faire de bruit en se levant pour pas ameuter de monde, mais sa porte a grincé quand il l'a ouvert. Il y en a un qui a passé la tête depuis sa fenêtre, qui l'a vu sortir, qui a ramené tous les autres, et bientôt l'ensemble du village l'a suivi. On se doutait bien de ce qu'il allait faire. Le vieux s'est rapproché de l'arbre, et il a tendu la main vers l'une des branches, a hésité, a tendu la main vers l'autre, et a saisi l'un des fruits. Doucement, il l'a porté à sa bouche, l'a reniflé. Ça sentait bon. L'a croqué. La pomme était bonne. Elle était délicieuse. Et il l'a mangée jusqu'au trognon. Autour de lui, suspense. Tout le monde retenait son souffle. Mais le vieux n'a pas trépassé. À vrai dire, il a tendu la main et puis il a saisi un autre fruit sur la même branche. Et il l'a mangé en entier à son tour. Aussitôt, l'ensemble des gamins se sont précipités sur l'arbre, sur cette branche-là, exactement. Ils ont cueilli des fruits à leur tour et ils les ont mangés, ça faisait du bien. Et alors, il y a quelque chose d'extraordinaire qui se passait, c'est qu'on raconte, mais bon, ça c'est l'histoire qu'elle dit, on raconte que chaque fruit cueilli sur cette branche repoussait instantanément. Dans ce village-là, les gens n'ont plus eu faim. Ils ont mangé des fruits encore et encore, ils en ont fait des compotes, des tartes, ils en ont même fait du cidre. Ils en ont fait des banquets entiers tout autour de l'arbre. Et un soir, lors de l'un de ces banquets, il y en a un du village qui a dit « Mais imaginez que ça nous arrive de nouveau qu'on ne sache plus laquelle des deux branches est la bonne. » Alors ils ont réfléchi un petit peu, pas très longtemps, faut dire qu'ils avaient bu quand même ce soir-là, et se sont dit « Bah, il n'y a qu'une solution. On n'a qu'à couper la mauvaise branche. » Et tout fiers d'eux, ils ont sorti une immense scie et ils ont scié ras du tronc l'autre branche, celle aux fruits empoisonnés. Et ils sont allés se coucher, sûrs de leur bonne affaire. Au petit matin, dans le village, on a entendu un énorme craquement. Et quand les gens sont sortis, ils ont vu sur la place principale l'arbre au sol, écrasé sous le poids de la vie. Peut-on vraiment se couper de la mort sans se couper de la vie ?

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1: J'en parle avec Gigi parce qu'on avait un lien voilà, qui s'était tissé depuis le temps. Et puis elle me parle de ce colloque où elle est invitée dans les Cévennes autour de la parole et autour de la parole symbolique. Mmh. Elle me dit « Ah, bah, je connais très bien le gars qui l'organise, j'aimerais bien vous faire venir. » Et puis bah, nous, la petite troupe, là, on était un peu sur le cul. Enfin, on se disait « D'accord, super, mais nous, on était des amateurs totales. Enfin, on avait, il y avait aucun de nous qui avait de statut, on n'avait pas d'assaut déclaré, on n'avait jamais eu aucun financement. Enfin, on faisait au chapeau à chaque fois. Ça nous permettait de rentrer dans nos frais de déplacement quand il y en avait, et puis de nous payer des coups à boire à la fin, quoi. On organisait des scènes ouvertes aussi pour avoir d'autres compteurs qui, voilà, de leur ouvrir la porte. Et puis
2: dans les Cévennes,
1: on décide d'y aller. Il y a des gens qui nous aident à mettre en place notre scène. On était, bon, là, on était un peu impressionnés, quoi. On savait plus trop où se mettre. En plus, bah, on comprend quand même, c'était que des compteurs, quoi. Je sais qu'il y avait Kamel Guénoun qui était là, tout ça. Donc, du coup, bah, on s'est retrouvés à compter pas devant des gens qui connaissaient rien. Je pense que c'était très bancal, ce qu'on proposait, parce que, bah, on n'avait pas.
2: Avec ce répertoire de contes que vous aviez, sur
1: bah,
2: la
1: c'était
2: mort,
1: le conte sur la mort qu'on avait, on avait construit un fil rouge. Bah, tu vois, t'as le tableau ici, en fait, à chaque fois, il y avait mon amie Léonie qui nous faisait une illustration pour, illustrer nos spectacles, faire les affiches. Ouais. Et donc, on avait ce personnage, Marie-Rose, qui aimait l'amour, qui avait toujours attendu l'amour, qui était virevoltée dans sa serre, qui avait toujours préparé la petite table avec les napperons, avec la tasse de thé pour accueillir, voilà, le grand amour quand il viendrait, mais, bah, elle a pas trop vu que les années ont passé. D'ailleurs, elle y voit plus très bien. Et
2: quand l'amour arrive, elle a une grande faux.
1: C'est ça. Et en fait, elle se dit, ah, il a une faux. Bah super, un agriculteur. On va pouvoir parler de plantes ensemble, quoi. Puis elle demande comment il s'appelle et il dit la mort. Il dit Amore. Et en plus, il est italien. Et du coup, bah, tout le fil rouge de l'histoire, c'était que petit à petit, la mort devait raconter des histoires à Marie-Rose pour qu'elle accepte de comprendre qu'en fait, là, c'était le moment, quoi. Et que, voilà, elle passait par toutes ces étapes de négociation, de colère, de rejet, d'acceptation. Et nos contes suivaient ce cheminement-là, quoi.
2: Donc, vous voilà dans ce colloque, vous racontez vos histoires en lien avec une parole plus réflexive, on peut dire.
1: Eh ben, on avait choisi
2: la parole symbolique.
1: Le propos, c'était de refaire le même format, donc de refaire un café mortel derrière.
2: Super, d'accord.
1: Sauf que la personne qui devait animer le café mortel, qui était un des membres de la coopérative, a eu un décès dans sa famille, genre le jour même, donc n'a pas pu venir. Et donc, au pied levé, eh ben, je me suis retrouvée, moi j'en avais assisté à plusieurs, à voir Dileuza, une des cofondatrices de la coopérative, qui m'a briefé sur bah, « c'est toi qui vas l'animer ». Et donc, ça a été le premier café mortel que j'ai animé dans ce cadre-là. Mmh. La coopérative funéraire Cyprem avait demandé à moi et à Hervé, un autre des compteurs du groupe, de rejoindre un espace de recherche sur les cérémonies civiles.
2: Ah, super!
1: Parce qu'ils voulaient associer des gens qui avaient un regard artistique. Mmh. Et donc là, à cet endroit-là, moi, je me suis pris une claque, parce que j'ai découvert le métier de célébrant funéraire. Mmh. Et parce que j'ai vu... qu'est-ce que la posture du compteur et les outils du compte pouvaient venir nourrir à cet endroit-là sur cette dimension symbolique. Et donc ça a été pour moi un moment de questionnement, de me dire waouh, j'avais pas du tout anticipé, c'était pas trop dans les plans d'études ni compagnie d'aller bosser dans le funéraire.
2: T'avais imaginé faire quoi en fait avec ton parcours, t'avais un peu une idée?
1: Bah j'ai travaillé, enfin moi j'ai une formation au départ dans les métiers du livre, en édition librairie, après j'ai travaillé dans la médiation culturelle.
2: Oui, tu étais autour du culturel de toute façon.
1: Et après, j'ai fait un master à Sciences Po en économie sociale et solidaire. Mais bon, enfin voilà, c'était pas trop le funéraire, quoi. Ouais. Un des trucs qui a été super, c'est qu'on a eu un psychosociologue québécois qui est venu, André Fortin, et qui nous a mis en expérimentation de comment est-ce qu'on peut faire différemment, ou qu'est-ce qu'on peut dire et faire, quels sont les gestes dans différents cas pratiques. Que nous a fait travailler
2: c'était
1: en groupe.
2: C'était pas une étude des cérémonies funéraires, je sais pas quoi, au Burkina plutôt
1: non.
2: que chez.
1: C'était vraiment dans l'idée que là, la coopérative funéraire, elle allait devoir inventer de nouveaux gestes, de nouvelles façons de faire, et que c'était justement un espace de recherche et d'expérimentation. Y avait toute une dimension de nous donner des billes aussi, à aller comprendre en fait c'est quoi un rituel, comment c'est construit, c'est quoi ses ingrédients. Donc lui, il nous a montré aussi comment on utilise les différents sens pour mettre du sens sur quelque chose, pour amener une atmosphère qui est plus celle de la vie de tous les jours. On crée un espace-temps du sacré qui est différent. Et en même temps, avec ce paradoxe que bah, le principe d'un rituel, normalement, c'est qu'il est préétabli, qu'on le connaît, qu'on le suit, et que là, bah, on parle d'inventer d'autres choses. Donc, est-ce qu'on peut inventer du rituel? Donc, quand je suis allée en Suisse, après, pour me former, on parlait plus de gestes symboliques que de rituels à proprement parler. Et là, par exemple, dans ce parcours, il nous avait demandé de travailler sur une mise en situation de, on est au moment de la fermeture du cercueil d'un enfant. Qu'est-ce qu'on fait? Qu'est-ce qu'on dit? Comment est-ce qu'on accueille les proches? Quelle poésie est-ce qu'on est capable ou pas d'amener à cet endroit-là? Et donc, on avait travaillé là-dessus. Je me sentais à un endroit de justesse, en tout cas. Donc, après mon master, j'ai pris une année avec le statut d'étudiante entrepreneur pour prendre le temps de me documenter. Ouais, et puis, ça m'a permis, du coup, d'avoir des bourses, en fait, et de pouvoir consacrer du temps à juste chercher, lire, rencontrer des gens. Est-ce que ce métier, il existait ou pas en France? Qu'est-ce que j'en faisais? Comment je le sentais? Dans ce moment-là, je découvre qu'il y a une bourse avec la Fondation de France pour accompagner les jeunes qui ont un rêve à le rendre réel. C'est un peu ça, le pitch du départ, tu vois. Et je me dis, bah,
2: justement,
1: vas-y, je dépose un truc, parce que la seule formation que j'avais identifiée par Cyprès, c'était celle qui existait en Suisse, et qui était un budget qui n'était pas du tout accessible pour moi, quoi. Et puis, il fallait compter des allers-retours avec la Suisse et tout. Je suis

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1: Et non, donc du coup, il y a autour de ce sujet-là aussi quelque chose, une dimension coopérative, ça veut dire militante.
2: Ouais, complètement. En fait, moi, je plonge, en rencontrant la coopérative funéraire, je plonge dans le milieu qu'on appelle l'alternative funéraire.
1: L'alternative funéraire.
2: Ouais. Et c'est une dynamique là qui a pris son essor en France depuis quelques années, qui a été révélée, amplifiée notamment avec la crise du Covid.
1: Ah oui, bien sûr.
2: Qui a été électrochoc en fait pour plein de gens, de se dire comment ça se fait qu'on laisse les gens mourir tout seuls, comment ça se fait qu'on ait pu pendant un temps au moins interdire aux personnes d'assister à des cérémonies. Ça a eu vraiment effet révélateur. Mmh. Et du coup, moi, quand je quitte...
1: Oui, il y a vraiment une dimension politique là.
2: Ouais. Et puis je me retrouve du coup à rencontrer par ce milieu des coopératives d'autres personnes qui ont envie de questionner la célébration funéraire, qui ont envie de faire des choses. Et en fait, à chaque fois, je rencontre des personnes qui sont hyper ancrées, qui sont hyper vivantes, qui ont une espèce d'engagement viscéral, qui a un sens profond. Et on s'y retrouve les uns avec les autres. Il y a un truc de reconnaissance, d'appartenance à un projet commun, de on sait pourquoi on fait ça, quoi. Et ça, c'est hyper porteur aussi. Et c'est quelque chose, moi, qui m'anime toujours, mais qui a été de pas être, j'aurais été toute seule, j'aurais pas fait, en fait. Plein de gens qui me disent, oh là là, ça doit être triste, ou j'en sais rien. Oui, et peut-être, et alors, à certains moments. Alors, et en fait, il y a vraiment cet endroit-là, et je le vois dans les cafés mortels, dans la qualité de parole qu'il peut y avoir, de comment ça nous autorise des espaces où on n'a pas à se couper de certaines parties de nous, ou certaines parties de nos vies. Parce que, évidemment, que si on est affecté par un deuil, c'est que on est affecté par une relation qui a compté pour nous. Alors, qui peut avoir compté de plein de façons différentes. Mais si on est dans l'indifférence avec tous les gens qui nous entourent, on est aussi indifférent à leur mort. Et il y a quelque chose pour moi dans cet endroit-là, d'un refus d'indifférence.
1: C'est joli. Un refus d'indifférence,
2: oui. on y va ensemble et on sait que c'est important. Et c'est aussi un endroit de résistance, je pense, à ce monde capitaliste. Parce que, et là, on met encore du financier sur la mort. Et pourtant, c'est quelque chose qui nous dépasse, qu'on ne devrait pas voir vendre, acheter. C'est pas pour rien qu'on a besoin du sacré à cet endroit-là. Parce que justement, ça touche aux limites de ce qu'on peut maîtriser. Alors, la particularité de la formation que je fais en Suisse, c'est qu'elle est auprès d'une personne qui s'appelle Sandra Widmer-Jolie, qui est célébrante depuis à ce moment-là plus d'une dizaine d'années. Elle vient du journalisme, elle vient de la biographie, et elle vient vraiment de cet endroit-là, de comment est-ce qu'on est capable d'entendre une histoire et de la redonner à entendre. Comment est-ce qu'on peut rendre un récit à quelqu'un? Comment est-ce qu'on peut reconnaître le tissu de relation dans lequel on est inscrit et la spécificité de chaque relation?
1: Ah oui, t'avais pas choisi n'importe quoi.
2: Non. Et donc, moi, avec ça, je m'y retrouve. Je vois beaucoup de parallèles avec le conte. En même temps, il y a des endroits où ça se différencie parce que je repasse par de l'écrit, ce que je faisais pas avec le conte. Donc c'est comment amener ces outils du langage symbolique, comment amener des images, des choses que j'utilise dans le conte, une posture aussi, une façon d'entendre et de restituer l'histoire. Et en même temps, il y a ce travail, en tout cas tel que moi j'ai été formée là-bas, à écrire, à collecter et à vraiment avoir cette capacité d'entendre aussi ce qui n'est pas dit. Et donc de choisir des mots, des façons de dire les choses pour faire comprendre à la personne qu'on a compris ce qu'elle nous disait
1: et ce qu'elle ne nous disait pas aussi,
2: et en même temps pouvoir préserver la part d'intimité de ce qui ne doit pas forcément être étalé devant tout le monde. Donc la formation que je fais en Suisse, elle me bouscule énormément et elle me porte aussi beaucoup parce qu'il y a à la fois un endroit de ça continue sur ce ressenti de justesse, de je comprends la pertinence de ce métier, je comprends à quoi il sert, je le trouve extrêmement puissant. Et à la fois, je me retrouve un peu submergée de me dire, waouh, c'est une sacrée responsabilité.
1: Ah oui.
2: C'est pas rien du tout.
1: À ce moment-là.
2: Ah cet endroit-là où on intervient de ce moment de la cérémonie funéraire, il est. On joue un rôle où il n'y a pas le droit à l'erreur, où il y a un enjeu, une intensité émotionnelle qui est particulière. Puis on joue ce rôle un peu particulier de passeur, on est là pour ouvrir la porte, pour garantir aussi le cadre rituel qui permet d'aller rendre effectif le rite de passage. Et là, moi, à ce moment-là, j'ai 25 ans, je suis... Ok, on y va, mais c'est pas anodin.
1: ce qui est frappant de l'endroit où je suis en t'écoutant, c'est à la fois le parallèle et les différences avec... avec la manière dont tu es rentrée dans le conte et dans les histoires comme une chose vraiment fluide et de temps en temps avec une espèce de naïveté.
2: Oui, totalement.
1: On y va et ça va. Et puis là, c'est comme si du coup la parole, il y a quelque chose de commun, évidemment. Mm. Mais c'est comme si du coup ça venait apporter du poids et de l'ancrage et de la responsabilité à cette parole conteuse aussi, d'une certaine manière. C'est drôle comment les deux se tricotent ensemble.
2: J'ai la possibilité d'être célébrante, mais c'est pas un métier qui existe en France.
1: Pas.
2: Et donc, je décide de me former aussi comme conseillère funéraire, qui est ça le métier des pompes funèbres, en France, pour aussi pouvoir interagir plus facilement avec les pompes funèbres. Ouais. Et en fait, dans le même temps, je rentre dans une coopérative d'activité d'emploi, toujours les coopératives, qui me permettent d'avoir un statut de salarié entrepreneur. Je perçois et je comprends de plus en plus que là où j'avais imaginé que mon métier ce serait à la célébration de funérailles, bah, il y a cet endroit-là où on vient me chercher et que j'adore, qui est cet endroit d'animer des espaces pour parler ensemble de la mort, à travers les cafés mortels, mais pas que, à travers aussi de la pédagogie funéraire, en fait, de comment faire des ateliers pour que les gens y connaissent, y comprennent leurs droits. Et donc, mais aussi à travers utiliser le conte pour provoquer les espaces de parole. Donc, je me retrouve à intervenir à un colloque de la mutuelle, la MGUN par exemple, pour raconter des histoires, parce qu'ils travaillent justement sur la mort à ce moment-là, et on fait une tournée de café mortel avec eux. Enfin, je me retrouve à faire plein de trucs imprévus, enfin, qui sont pas purement de la célébration funéraire. Oui. J'en fais quelques-unes des cérémonies, mais ça passe par du bouche à oreille. Et puis en fait, bah oui, il y a plein de gens qui me disent, ah bah oui, le jour où j'aurai des funérailles, j'aurai besoin de toi. Sauf qu'en vrai, bah, et tant mieux pour eux. Ça se trouve, ce jour-là, il arrive 20 ans plus tard. Quoi.
1: Oui, c'est ça.
2: Donc moi, entre-temps, bah, je fais d'autres choses. Quoi.
3: Ce soir-là, l'accordéoniste s'est installé devant le bar, comme tous les soirs. Il a posé sa casquette à ses pieds. Il a pris son accordéon. Il a commencé à jouer un air. Et c'est ce soir-là que ça a

Ses doigts, recouverts encore de la poudre dorée, se sont mis à jouer. À jouer les notes les unes après les autres qui se sont glissées hors de l'accordéon. Elles ont filé sur le pavé, elles ont filé sur les marches derrière lui, elles sont montées jusqu'à l'intérieur du bar, se sont glissées le long du comptoir, elles ont frôlé celui-ci et puis elles ont atteint la patronne. Elles l'ont touchée. Et au moment même où elle entendait les notes de l'accordéoniste, là que l'air que fredonnait toujours son père lui est revenu en mémoire, sa comptine préférée. À ce moment-là, l'une des habituées a ouvert la porte. Madame Michu est rentrée et au moment où elle franchissait la porte, voilà que le souvenir de sa sœur lui revenait en mémoire. Elle revoyait son sourire. Ça faisait tant de temps qu'elle n'y avait pas pensé et son rire, c'est comme s'il tintait à ses oreilles. Elle s'est crue au cinéma. Voilà que sur le cinéma de Sérétine, les souvenirs ont défilé les uns après les autres. Dans la rue, le cantonnier passait par là. Il a été surpris de voir Madame Michu en arrêt dans l'entrebâillement de la porte. Il a ralenti le pas. Et c'est à ce moment-là qu'il a entendu à son tour la musique de l'accordéoniste. Elle l'a enveloppé. Elle a enveloppé son cœur comme une bulle de douceur. Et il a eu l'impression de le sentir. Tout contre lui. Son nouveau-né. Son tout petit. Le sentir là. Comme si

À partir de ce soir-là, chaque fois que l'accordéoniste se mettait à jouer, voilà le souvenir des morts qui s'invitait dans le cœur des vivants. Depuis ce soir-là, plus jamais l'accordéoniste n'a joué sur

0: Et les morts s'invitaient dans les souvenirs de ceux qui restent. Extrait du conte L'accordéoniste, récit Noémie Robert. L'accordéon est emprunté à Daniel Vacheresse, qui jouait dans le spectacle Bacot de Nantes de Angèle Goduchot.
1: Ben c'est ça, quand je l'accompagne, je sais que pendant 4-5 jours, je suis dédiée à eux 24 sur 24. Ça ne veut pas dire qu'on est en coprésence 24 sur 24, mais en fait, le temps d'écriture, c'est peut-être une quinzaine d'heures. Le temps de la journée qu'on va passer ensemble pour les funérailles. Et en plus, souvent, les cérémonies que j'ai accompagnées, on va se retrouver à faire des funérailles dans un jardin. On va se retrouver à monter des barnums. On va se retrouver à aller dans un lieu inhabituel. Et en fait, on va aussi donner du pouvoir aux personnes pour qu'elles puissent se saisir de cet espace-là et que si elles veulent y mettre de la danse, si elles veulent y mettre du chant, si elles veulent faire qu'on peigne ensemble le cercueil, tout ça, on va pouvoir l'inscrire à l'intérieur.
2: Oui, donc ça veut dire qu'entre le moment de la mort et et le moment où les funérailles sont terminées, il y a en gros entre 5-6 jours où tu es là entièrement monopolisé.
1: Je peux pas avoir d'autres missions en même temps.
2: Et comment tu finances ça?
1: Voilà. Et donc ça, c'est une équation où pour l'instant, toutes les célébrants que je connais, on n'a pas réussi à la résoudre encore. Donc la plupart d'entre nous, on a soit une autre activité à côté, soit on est capable de s'y dédier à plein temps pendant 1 an, 2 ans parce qu'on a à côté des droits au chômage, soit on a... Voilà, et en fait, c'est
2: comment
1: un endroit...
2: Comment elle faisait votre formatrice en Suisse?
1: Elle était suisse, elle était aussi journaliste par ailleurs.
2: Oui.
1: Et à Genève, les funérailles sont prises en charge par la commune, pour les habitants. Du coup, les familles peuvent aussi payer cet accompagnement en plus parce qu'ils n'ont pas les frais de base que nous, on a. Donc, il y a un contexte qui n'a rien à voir. Ouais. Et puis, ils sont dans un contexte où aujourd'hui, le métier de célébrant, en tout cas à Genève, il est reconnu, où les services municipaux funéraires ont la liste des officiants, les proposent à la famille. Donc, on ne peut pas comparer, en fait.
2: On peut pas comparer.
1: Ouais. Je continue les cafés mortels et en fait... comme j'y mets tout le temps l'ingrédient du conte, ça ouvre aussi la porte de lieux qui, peut-être autrement, n'auraient pas inscrit ces dispositifs-là dans leur programmation. Ça fait que je suis invitée dans des théâtres, dans des lieux culturels, dans des centres sociaux, dans des médiathèques, et que ça me permet de toucher plein de gens, et donc de faire circuler cette parole, de nourrir les imaginaires aussi d'autres approches, et je m'y retrouve vachement à cet endroit-là. Et puis, dans le même temps, je change de territoire. J'arrive en Bretagne, je vais travailler pendant l'été pour la coopérative funéraire de Rennes. Donc là, je fais un paquet de cérémonies, mais dans ce cadre de cette entreprise coopérative. Mmh. Où du coup, ça me donne, je vois aussi la puissance qu'il y a à pouvoir être aussi pompe funèbre. Mmh. Et donc à pouvoir accompagner vraiment bout en bout avec des tiers de confiance. Mmh. Parce qu'on a des super pompes funèbres et puis il y en a d'autres qui sont aujourd'hui dans un système d'industrie qui cherche à faire de l'argent. Et qui ne donnent pas aux familles toutes les choix dont elles disposent et qui ne prennent pas un vrai temps d'information. Donc, se retrouver à batailler parce qu'on sait qu'il y a quelque chose qu'on a droit et qu'on a en face de nous la personne qui a le pouvoir de le mettre en place et qui dit non, il n'y a pas le droit, en fait, c'est impossible.
2: Enfin, c'est... Surtout dans l'état dans lequel les gens sont.
1: Oui, c'est ça, c'est trop bien.
2: De sidération dans lequel ils sont.
1: Et en fait, quand j'arrive à Redon, après cet été à la COP, pendant le premier mois où je suis là, je me retrouve à faire 2 cérémonies. Et du coup, je me dis, voilà, moi, j'ai besoin d'atterrir d'abord. J'ai besoin de m'ancrer parce qu'on est dans un endroit vraiment particulier, justement, quand on accompagne les funérailles, où on est à la fois très proche et on reste extérieur à ce cercle-là. Et quand j'arrive ici, je me retrouve à me dire, OK, en fait, j'ai pas envie d'être identifiée comme Madame la Mort. J'ai pas envie de n'exister qu'à travers cette casquette-là, ce rôle-là. Donc, je mets en pause les cérémonies, je garde les cafés mortels, j'essaye de les recentrer le plus possible en Bretagne, et on prend le temps. Et donc, ça a abouti comme je le souhaitais, et encore mieux, c'est qu'on a un collectif là qui est en train de naître, qui s'appelle La Fauchoyeuse, qu'on a une 20aine de personnes qui se réunissent pour réfléchir ensemble à comment on se ressaisit collectivement du sujet de la mort, du deuil, des funérailles. Il y a des gens qui ont une pratique par rapport à ça. Il y a une céramiste qui fait des ateliers céramiques autour du deuil. Il y a une personne qui fait des cercles de deuil. Il y a des gens qui sont dans l'accompagnement. Et puis, il y a des gens qui sont venus à des cafés mortels.

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1: Peut-être on peut revenir un tout petit peu en arrière pour des gens qui nous écoutent. C'est quoi en fait un café mortel? D'où ça vient? Qu'est-ce que c'est que ce truc?
2: Eh bien, le café mortel, c'est tout simplement de se retrouver entre vivants pour parler de la mort librement. On pourrait presque l'arrêter là. Et c'est un mouvement international qui est né il y a plus de 20 ans en Suisse, qui est né d'une personne, notamment Bernard Crétaz, qui se rendait compte qu'il y avait des espaces où on pouvait se retrouver pour parler ensemble de la mort qui était en train de disparaître. Il lance cette invitation, un jour retrouvons-nous au bistrot pour parler de la mort, parce que de toute façon on n'est que des non-experts du sujet, vu qu'on n'est pas mort. Et à force de faire des cafés mortels, il va définir un peu plus ce que c'est, de dire bah, en fait ce n'est pas un espace théorique, on n'est pas là pour partager des connaissances, on est là pour partager du ressenti, du vécu, de comment ça nous touche intimement. C'est pas un espace de soins, on n'est pas, enfin c'est pas un espace en tout cas qui est destiné. Voilà, c'est pas un espace thérapeutique, même si ça peut faire du bien, mais c'est pas animé par des personnes qui ont une casquette de thérapeute. Et c'est pas un espace théologique, on n'est pas là non plus pour aller définir qu'est-ce qu'il y aurait sur les rivages de l'au-delà, quoi. Mais même si c'est pas tout ça, bah il s'y passe vachement de choses. Et donc c'est vraiment un moment de parole qui peut être très libre. Moi, ce que je vois, c'est que c'est quelque chose qui brise de la solitude parce que on peut entendre un écho de son récit dans la voix des autres. On peut aussi complètement changer de perspective parce que ben, on n'avait jamais imaginé qu'on pouvait voir les choses comme ça. Mmh. Et puis, moi, je trouve que c'est d'une puissance, cet espace-là, pour reconnaître qu'on a un vécu partagé du fait qu'on est mortel. Mmh. Et de se dire qu'on peut se retrouver, moi, quand je les anime, les cafés mortels, il y a 30 à 60 personnes, avec des gens qu'on ne connaît absolument pas, et d'un seul coup, on reconnaît ce commun-là qui nous réunit. Bah, dans la société dans laquelle on est aujourd'hui, je trouve que c'est pas trop.
1: C'est pas trop. Tu disais aussi autre chose que j'ai retenu et que tu redis d'une autre manière là, qui, je trouve, a un rapport très puissant avec le conte. C'est justement que cette parole vivante et incarnée vient ouvrir des espaces imprévus. Ce qui se passe avec le conte, on fait semblant d'avoir des stéréotypes, mais en fait, on ouvre des choses. Et il me semble que tu me disais, oui, il y a

0: y a des choses sur lesquelles on croit avoir un avis définitif du genre, ah oui, la mort d'un enfant, il n'y a rien de pire.
1: Ouais.
0: Voilà. Et puis tu disais, il y a quelquefois des témoignages qui te font vraiment, qui ouvrent vraiment des portes, parce que il semblait qu'il y avait vraiment quelque chose d'intéressant autour de comment le témoignage d'autres gens peut ouvrir des portes inattendues.
1: Bah, c'est avant tout un espace d'écoute, le café mortel, et du coup, là où, quand on parle de la mort, très souvent, on peut avoir tendance à fermer vite la porte, de quelqu'un t'apprend un décès, tu vas dire « Ah bah, toutes mes condoléances !» Et d'aller poser la question « D'accord, mais c'était qui cette personne pour toi? C'était quoi votre relation? Raconte-moi » Et bah ça, on le crée pas parce qu'on est mal à l'aise, on sait pas comment le faire, parce qu'on n'a pas le temps, bah, voilà. Là, dans le café mortel, quand on rentre dans l'espace de témoignage, parce qu'il y a un premier espace qui est un espace de partage d'informations, tel que je les anime, et après on rentre dans cet espace de témoignage qui est ouvert et clôturé par le conte, et le conte sert en effet de sas, d'entrée dans la parole symbolique, dans la parole intime, et puis de ritualisation aussi, on change de rythme. Quand une personne a le bâton de parole dans les mains, elle parle aussi longtemps qu'elle veut, et les autres écoutent.
0: Et c'est rare déjà.
1: Voilà, déjà ça, de se retrouver dans une soirée où on prend le temps sans interrompre d'écouter quelqu'un qui va jusqu'au bout de sa pensée, dans une parole qui peut avoir aussi une dimension émotionnelle, c'est pas si commun. Et donc ça permet d'entendre des choses que si on s'arrête à nos premières représentations, on n'entendrait pas. Et je me rappelle une fois, par exemple, une femme qui a raconté comment, au retour de vacances à l'étranger, son mari et je crois ses deux filles décèdent dans un accident de voiture. Donc voilà. On parle de ça, on se dit. Qu'est-ce qu'on fait après ça, quoi. Et en fait, elle, ce qu'elle voulait raconter, c'était pas tant leur mort, voilà, elle disait pour poser le contexte, mais ce qui lui importait, c'était de raconter comment ils s'étaient réunis, tous ses proches, et ce qu'ils avaient fait autour de ça, et comment ça avait été un beau moment, et que ça avait été un moment important. Et il y en a plein, en fait, des récits comme ça, où, voilà, comment est-ce qu'on arrive à écouter la complexité de nos vies, de nos ressentis, de nos histoires, et que. De pas mettre une évidence derrière qu'est-ce que ça veut dire ça pour toi, ou qu'est-ce que ça voudra dire plus tard, parce que peut-être que ça va se transformer aussi avec le temps, et d'avoir le droit à cette métamorphose-là aussi.
0: C'est là où je trouve le lien avec le conte, et enfin, singulièrement le conte merveilleux, par exemple, qui a cette grande complexité, cette profondeur, et vraiment important.
1: Ouais. Un jour, quelqu'un m'a dit que c'était un espace d'intimité collectif, le café mortel, et il y a vraiment ça. Et donc, souvent, je choisis un conte relativement long.
0: Ah oui.
1: Pour ouvrir, pour justement vraiment prendre le temps de « Ok, on se décolle ». Long, ça va être de 5 à 10 minutes max, mais je prends vraiment un temps de récit. Souvent un conte que je vais choisir en résonance avec la thématique qu'on a ouverte. Donc là, il faut parfois fouiller un peu dans, dans mon répertoire. Quoi, parce que déjà, les contes sur la mort, à force, j'en ai quelques-uns, mais il faut un peu renouveler. Et en clôture de cet espace-là, qui va durer entre une heure et quart à peu près. Je vais utiliser de nouveau un conte, mais qui va avoir cette fois-ci une autre fonction, qui va être un conte court, souvent un conte facétieux, souvent un Nasreddin, ou que je réinterprète à ma façon. Et là, c'est une remontée en énergie. Voilà, on se remet ensemble, et en fait, on a la troisième mi-temps, quelque sorte, la troisième partie du café mortel, qui a un temps convivial. Voilà, on boit un coup, et là, on continue à parler. Tout le monde peut parler en même temps. En petit groupe, donc des gens qui n'auraient pas pris la parole devant 30 ou 40 personnes, bah là, ils peuvent le faire autrement. Souvent, il y a des gens qui viennent le voir parce qu'il y a des choses qu'ils veulent me dire à moi ou des questions qu'ils veulent me poser. Donc, je suis toujours en disponibilité à cet endroit-là. Et donc, le conte court, il permet vraiment de clôturer et puis de changer de registre. Voilà, là, on va se remettre peut-être aussi en joie et tout ensemble.
2: Petite, racontée par Noémie Robert.
1: Elle a fait ce qu'il y avait à faire. Elle a fait ce qu'il y a à faire dans ces jours-là, mais depuis ce jour-ci, elle a eu l'impression que ses yeux se sont transformés en une fontaine à laisser couler le chagrin. Petite, elle pleure. Elle pleure, elle a un grand nœud dans le ventre. Ça tourne en rond à l'intérieur d'elle. Elle se dit qu'elle aurait dû être là. Elle se dit qu'il y a tant de mots à l'intérieur d'elle qu'elle n'a jamais dit tout haut. Elle aimerait le revoir. Encore une fois, rien qu'une fois, elle aimerait le revoir. Et puis chez elle, elle se cogne partout. Elle se cogne sur le fauteuil de la salle à manger où il n'y a plus personne qui s'assoit dedans. Elle se cogne sur le potager en friche. Elle se cogne sur la valise, pas défaite, ramenée de la maison des anciens. Une nuit, petite a fait un rêve.
3: un drôle de rêve. Dans son rêve, Petite était au pays des morts. Il y avait une drôle de brume ici et là, elle a regardé partout et puis elle a été prise d'un fol espoir. Peut-être que là, elle pourrait le voir. Alors elle a regardé partout autour d'elle et bientôt elle a vu sa silhouette au loin. Petite s'est précipitée vers lui. Elle a couru comme on court dans les rêves. Elle s'est approchée et elle a vu son petit papa, le dos voûté, qui marchait d'un pas lourd, portant à bout de bras de lourds seaux remplis d'eau. Petite s'est approchée de lui. Elle a posé sa main sur son dos et a dit « Papa, mon petit papa, laisse-moi t'aider. Qu'est-ce que je peux faire pour t'aider ?» Et son père a posé les seaux au sol, la main sur les reins, il s'est redressé, a redressé sa casquette sur sa tête, a posé sa grosse main sur sa joue à elle. Et il lui a dit « Ma petite chérie, si tu veux m'aider, sèche tes larmes, car ce sont elles que je porte. » Le lendemain matin, Petite s'est réveillée dans son lit et ça lui tournait dans la tête. Elle était toute remuée de l'intérieur. Elle se disait « Faut pas que je pleure, faut pas que je pleure. » Mais comment faire pour s'empêcher de pleurer? Sitôt qu'elle s'est levée, ça a débordé. Et c'est tout en buée que Petite s'est approchée de la fenêtre pour voir ses volets. C'est là qu'elle l'a vue. Dans le coin de la fenêtre, une petite tache rouge et noire, et une petite tache qui a déployé ses ailes et a pris son envol. Petite a eu l'impression d'entendre la voix de son père dans sa tête qui lui disait toujours « Ah, oh, quand la bête à bon Dieu s'envole, le beau temps nous cajole !» Elle a suivi du regard. La coccinelle a filé droit à travers le jardin sur le potager en friche. Petite a pris une grande inspiration. Elle est sortie de sa chambre. Elle a traversé le salon, n'a pas regardé le fauteuil. Elle a traversé le salon, n'a pas regardé la valise. Elle a traversé le salon. Elle a poussé la porte d'entrée. Elle a chaussé ses bottes. Et elle s'est avancée dans le jardin, un pas après l'autre. Un pas après l'autre, c'est tout ce qu'on peut faire. Petite s'est avancée jusqu'au potager. Elle s'est laissée tomber à genoux dans la terre et là, elle a enlevé les mauvaises herbes, une à une. Le soleil a réchauffé son corps. Le temps a passé sans que Petite ne s'en rende compte et à un moment donné, elle s'est rendue compte qu'elle avait faim. Ça faisait longtemps que ça ne lui était pas arrivé. Alors Petite s'est relevée. Et un pas après l'autre, elle est retournée vers la maison, a enlevé ses potes sur le palier, elle a poussé la porte et son regard est tombé sur le fauteuil et sur la valise pas défaite. Alors Petite a pris une grande inspiration. Elle s'est approchée de la valise, l'a saisie avec douceur, l'a posée sur ses genoux, s'est assise sur le fauteuil. Elle a ouvert la valise. Oh, cette odeur! Comme s'il était là. Elle a posé son regard sur les affaires de son père et c'est là qu'elle l'a vu. Pliée en quatre, dans un coin de la valise. Elle a tendu sa main et l'a dépliée. Le grand mouchoir à carreaux bleus. Le mouchoir de son père. Alors Petite a posé le mouchoir sur sa main. Elle a posé sa main sur sa joue. Et c'est comme si la main de son père guidait la sienne et séchait ses larmes.

0: Pour moi, il y a quelque chose dans l'espace collectif qui se crée. Beaucoup de mal à raconter une histoire toute seule. Je ne veux pas m'entraîner à répéter. Il y a une relation qui se passe avec la personne. Et quand il y a plusieurs personnes avec le groupe là, qui se constituent en face de moi. En tout cas, moi, quand je raconte, c'est un endroit où je me sens à la fois très vivante et très portée par quelque chose. Là, je le vois dans cet espace du Café Mortel. Il y a des contes que je raconte où je sais la puissance qu'ils ont. Et je vois comment des personnes vont être touchées. Comment, chez certaines, ça va venir revalider des vécus. Du coup, il y a aussi cet enjeu de se voir reconnaître un morceau de son histoire, même des choses où on n'a peut-être pas mis des mots dessus, précisément. Ce que je vois, moi, quand je clôture les Cafés Mortels, c'est qu'il y a... les gens ont envie de continuer à se dire des choses, quoi. Il y a un groupe, là, qui existe de façon éphémère, c'est le temps d'une soirée, mais... Et ouais, ils se sont sentis reliés les uns aux autres.
1: Noémie, merci.
0: Avec plaisir.
2: C'est pas pour dire, c'est fini pour aujourd'hui. 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Si les activités de Noémie vous intéressent, vous pouvez vous inscrire à sa newsletter sur son site L'Empreinte de l'Être. Anne-Gelgo Duchaud organise aussi à Nantes des Cafés Mortels, voire La Mort Marraine, sur les pages Facebook et Instagram. Je vous souhaite une belle et bonne vie et je vous dis ciao.
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4: Bonjour, aujourd'hui je vous propose une rediffusion. C'est une émission que nous avions passée l'an dernier au sujet de l'initiative de Nicolas Puluen, Mon Petit Loup. Et alors que la loi intégrale sur les violences faites aux femmes et aux enfants est en débat à l'Assemblée, c'est le moment, je crois, de se souvenir de cette initiative, d'autant que Catherine Ringer s'y était associée. Allez, bonne écoute.
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0: Bonjour, chers auditeuristes de Trafic d'air sur Jet FM. Aujourd'hui, c'est une émission un peu particulière que je vous propose. Cette chanson, peut-être vous en souvenez-vous, fait partie d'une compilation intitulée Mon petit loup. Une compilation dont l'existence est due aux violences sexuelles exercées contre les enfants et en particulier à la volonté de quelques artistes qui ont été réunis par Nicolas Pulluen et l'association Mon petit loup pour sensibiliser les enfants et les parents et tout un chacun sur cette question extrêmement importante. On en avait parlé il y a un an, j'y reviens aujourd'hui parce qu'il y a une actualité, parce que Mon petit loup continue, parce que Mon petit loup prépare des nouvelles choses et j'ai eu besoin d'en parler avec Nicolas Pulluen d'abord, puis aussi avec les artistes Polo et Gaïa. Polo que vous entendez dans cette chanson, que vous venez d'entendre dans cette chanson, où il l'interprétait avec Catherine Ringer. Je vous propose d'abord de faire connaissance avec Nicolas Pulluen et d'entendre cette mise à jour de leur travail de sensibilisation.
1: Oui, allô.
0: Allô, Nicolas.
1: Bonjour, Jean.
0: Ça y est, on va pouvoir se parler enfin.
1: Ouais, ça y est, ouais.
0: Tu es très occupé. Alors c'est marrant parce que je ne sais pas exactement ce que tu fais. Est-ce que c'est quelque chose qu'on peut évoquer à l'antenne, hein, ton activité?
1: Ah oui, bien sûr.
0: Alors,
1: ah, bon, c'est mon activité professionnelle, bien sûr, oui, on peut en parler.
0: On peut peut-être commencer par ça finalement, parce que c'est, je pense que c'est quelque chose d'important à comprendre pour les auditeuristes de l'émission. Oui. Qu'est-ce que tu fais et qu'est-ce qui t'a conduit à ce que tu mets en œuvre aujourd'hui?
1: Alors aujourd'hui, ce que je fais, c'est que mon travail, hein, c'est je représente une grosse société de travail temporaire, donc de ressources humaines, qui est Manos, qui est un gros groupe international, qui s'appelle Proman, c'est le groupe Proman, et moi je suis responsable de toute la zone océan Indien pour ce groupe depuis 10 ans. Donc je gère La Réunion, Mayotte principalement, où mon boulot c'était d'ouvrir des agences, de développer, de créer l'intérim de Proman, en tout cas dans toute cette zone de l'océan Indien. Et également, on a eu quelques activités, et on a toujours quelques activités sur l'île Maurice. Mais le gros du boulot se situe à La Réunion et à Mayotte, où j'exerce. Je passe 3 semaines à La Réunion où j'habite et 1 semaine à Mayotte depuis 10 ans.
0: C'est ce qui explique peut-être le fait que régulièrement tu as posté sur Facebook des comptes rendus. Enfin, tu étais au moment du cyclone à Mayotte en particulier, je me souviens des images extrêmement spectaculaires que tu as glanées à ce moment-là. Et c'est peut-être aussi ce qui te permet d'être aussi bien en train de faire cette activité professionnelle que parallèlement peut-être de travailler pour le projet spécifique que tu mènes et qui nous intéresse aujourd'hui.
1: Oui, tout à fait. En fait, pour être clair, moi, j'ai longtemps été à mon compte. Hein. Je travaillais pour moi avant, et puis j'ai décidé de redevenir salarié, mais j'ai pas décidé d'aller n'importe où. Je travaille aujourd'hui pour un groupe, comme je disais, qui s'appelle Proman, mais c'est ça, beau être une boîte énorme, ça reste une boîte familiale qui est gérée par des gens très humains, qui ont une fondation. Et moi, ça me correspond tout à fait, en fait. C'est-à-dire qu'aujourd'hui, tout ce qu'on a développé professionnellement ici, dans l'océan Indien, qui tourne bien, me permet un peu de dégager un peu de temps aussi pour faire toutes les actions qu'on appelle RSE, qui font du bien, je dirais, au côté humain, et que les gros groupes comme Proman ont besoin aussi de valoriser, parce que c'est important, c'est pas tout de gagner de l'argent, il faut aussi savoir le redistribuer à bon escient. Et quelque part, moi, ils m'appuient avec la Fondation Proman aussi pour développer tous les projets que je peux avoir en local, notamment à Mayotte, où il y a des très très gros besoins, et c'est pour ça qu'à Mayotte, je fais beaucoup d'actions qui sont, entre autres, appuyées par le groupe Proman pour aider la population. Et ça, c'était bien avant le cyclone, mais on fait des collectes très régulières à La Réunion de vêtements, de jeux, de cartables, d'affaires scolaires, et qu'on achemine par bateau à Mayotte et qu'on redistribue sur place. Donc ça, c'est une des parties. Mais depuis que j'ai lancé vraiment l'association Mon Petit Loup, on a ajouté à ça aussi toute la partie prévention sur les violences sexuelles, sur les droits des enfants, qu'on fait à travers notre côté un peu spécifique, ce qui est de parler de ça en musique, quoi.
0: Voilà, et ça nous amène donc effectivement au sujet principal de cet entretien qui est Mon petit loup, d'abord un livre que tu as écrit qui évoquait les violences auxquelles tu as été confronté dans ton enfance, et puis dans la foulée de ce livre, semble-t-il, la décision que tu as prise de proposer à des artistes de contribuer à un album, un livre-album de chansons qui est sorti l'an dernier, dont on a déjà parlé dans cette émission. J'avais une question quand même, c'est tu sembles avoir un carnet d'adresses du côté des gens qui chantent et de la variété de la chanson française plutôt étoffé. Ça tient à quoi ça, puisque finalement t'es pas entrepreneur de spectacle ni producteur de phonographique?
1: Non, mais en fait, je crois que j'ai toujours aimé la musique et dès l'âge de 18 ans, j'ai commencé à 18-19 ans, j'ai commencé à organiser mes premiers concerts et j'ai jamais arrêté. J'ai jamais arrêté en fait. Et puis, de fil en aiguille, j'ai gardé des contacts avec des gens qui n'étaient pas connus au départ, qui eux sont devenus et qui sont devenus des amis. Et voilà, et j'ai suivi des carrières, j'ai rencontré beaucoup de gens. Et puis, je pense que j'ai jamais rien demandé à toutes ces personnes. J'ai plutôt été du côté de ceux qui organisaient, qui donnaient la possibilité à des artistes en développement de jouer, voilà, d'aller jouer leur musique un peu partout où moi je me trouvais. Et puis le jour où j'ai eu besoin, c'est-à-dire il y a 2 ans, quand j'ai eu besoin de faire ce qui me semblait bien, c'est-à-dire de sortir un disque autour des violences sexuelles, là j'ai sollicité ces gens que je connaissais et j'ai eu le bonheur de me rendre compte que tous m'ont répondu présent. En fait, on me dit oui, on sera là, on va faire quelque chose. Et voilà, c'est comme ça que cet album-là est né en moins d'une année, qu'on a réussi à sortir un album avec 17 chansons autour des violences sexuelles et qu'il en est sorti un spectacle, etc. Et qu'on est maintenant en train de préparer le deuxième, quoi.
0: Alors voilà, on arrive dans le moment important de cet entretien, c'est qu'effectivement, il semblerait qu'il y ait une poursuite du projet, c'est-à-dire que tu n'as pas abandonné. Alors, si je comprends bien, tu es entrepreneur de spectacle amateur, en quelque sorte, peut-être même
1: Ouais,
0: bénévole.
1: bien sûr. Mais
0: Et.
1: je l'ai été, hein, même quand j'étais à Brest, à l'époque où j'habitais à Brest, j'avais ma licence d'organisateur spectacle avec mon association, hein. J'organisais
0: D'accord.
1: 6 à 8 concerts par an, notamment au Vauban, à la Carène, etc. Et du coup, on avait notre licence. Mais j'ai toujours fait ça en plus de mon boulot, à côté, de manière associative et totalement bénévole. Et c'est ça qui donne le. C'est ça qui a donné le côté pérenne aussi à ce que j'ai fait, c'est il n'y a jamais eu enfin, recherche de rentabilité, oui, de ne pas perdre d'argent, mais d'en gagner, non. Ce qu'on voulait, c'était gagner des années de vie en se donnant du kiff, comme on dit. Voilà, du bonheur.
0: J'entends parfaitement ce que tu dis et je connais cette fonction d'entrepreneur de spectacle bénévole pour l'avoir moi-même eu. Alors, en fait, à l'heure actuelle, si j'ai bien compris en suivant les comptes Facebook, Instagram de mon petit loup, il y a une poursuite. J'ai vu que Polo et Gaïa avaient fait des concerts à Mayotte. Il y a des ateliers d'écriture. Il y a donc des productions nouvelles et des productions locales en quelque sorte qui sont en train d'émerger. Raconte-nous un peu où ça en est, ça, ce projet.
1: Alors, si je prends un peu les choses dans l'ordre, on a commencé au début avec l'association à faire des ateliers d'écriture qui étaient destinés à des. Alors, il y avait deux sortes de développement. On développait des ateliers d'écriture qui étaient encadrés par un psychologue et un artiste, et on le faisait d'un côté de manière un peu offensive, en recueillant des gens qui avaient vécu des violences sexuelles, et on les accompagnait sur un trimestre à raison d'une séance tous les 15 jours autour. C'était pas des ateliers de parole, hein, c'était vraiment des ateliers d'écriture pour s'exprimer par écrit sur des ressentis, des choses comme ça. Et on faisait aussi des ateliers sur le droit des enfants. Et de là, il en est sorti des textes, des chansons, des choses comme ça. Donc, on a eu ça d'un côté. On a commencé aussi à faire beaucoup d'interventions avec les mêmes intervenants, hein, faire des interventions à la demande des établissements scolaires où moi je venais témoigner. On accompagnait ça de temps d'échange avec les élèves. Après, on a ajouté à ça des artistes qui étaient là et qui ont commencé à venir chanter au milieu de mes témoignages ou à la fin des chansons de la compilation. Donc, on a commencé à appeler ça des conférences chantées. Et on a commencé un petit peu à organiser ça de façon plus carrée. Et c'est de là qu'est née là, vraiment la conférence chantée que Polo et Gaïa ont formalisée avec une vraie pré-prod. Ils ont fait une résidence à l'Idoléron pour la préparer. Et ils ont sorti un spectacle qui maintenant tourne clé en main dans les établissements scolaires et qu'ils ont joué notamment à Mayotte la semaine dernière.
0: Alors, effectivement, moi j'ai découvert cette conférence chantée avec une annonce faite sur Facebook pour une conférence en Indre-et-Loire, très vite, là, au mois de novembre.
1: Au mois de novembre.
0: Et il y a un planning, enfin il y a un calendrier de conférences chantées à l'heure actuelle, ou est-ce que c'est quelque chose qui est juste en début de développement et que vous n'avez pas encore eu l'occasion de beaucoup...
1: C'est le début en fait, parce que je pense qu'il y a un mois, ils ont fait leur résidence, ils ont sorti le spectacle, ils l'ont joué sur place à l'île de Léron, ils l'ont rejoué à Dinan dans un lycée pour des BTS, avec qui ils vont travailler à partir du premier trimestre 2026. Ils l'ont joué à Mayotte, et là maintenant il commence à y avoir des dates en Indre-et-Loire, il y a des dates de Calais aussi à l'île d'Oléron, dans les Pyrénées-Atlantiques, là je suis en train de voir pour Villefranche-sur-Saône, il y a des choses de prévues à Vannes. Alors c'est toujours, on s'appuie sur des associations qui nous demandent ou des établissements qui nous demandent. À Vannes par exemple, ça va être le collectif de des gens, des victimes de le Squarneck, par exemple, voilà, qui sont vraiment dans une lutte et qui veulent continuer à parler de ces choses-là et tout ça. Et ils veulent, ils suivent comme toi, ils suivent ce qu'on fait et ils nous ont demandé de venir intervenir. Alors voilà, nous on répond présent, on regarde financièrement comment on peut monter le truc. Quand à Mayotte, par exemple, tout ce qu'on a fait, la plupart de ce qu'on a pu faire, il n'y avait pas les sous pour le faire là où on a joué. Et on a financé nous-mêmes.
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1: Alors, on a financé justement avec l'association la totalité de ce qu'on a fait là-bas, c'est-à-dire les billets d'avion, notre logement, les cachets des artistes. On n'a rien facturé parce qu'il n'y avait pas d'argent en face, donc on a offert.
0: Et j'ai cru voir que vous aviez monté un financement participatif justement pour vous appuyer. Alors, ouais. sur des possibilités financières que n'auraient pas les endroits qui vous accueillent, c'est ça ?
1: C'est ça. Alors en fait, on s'est dit, ce spectacle, il faut qu'il tourne, c'est vital en fait. C'est vital, on ne peut pas avoir mis 2 ans à faire germer cette idée qui est pour moi géniale, parce qu'il suffit de voir les retours des profs ou des élèves qui voient ce spectacle, qui se disent « putain, mais c'est... » C'est évident, c'est comme ça qu'il faut en parler. C'est tellement digeste et plus audible, ce genre de sujet, quand on en parle comme ça, que c'est comme ça qu'il faut le faire, quoi. Donc on s'est dit, on va le proposer, et tant pis si au début ils peuvent pas l'acheter, le spectacle, qui sera de toute manière pas cher. On ira, on va faire une cagnotte, on va récupérer des sous à droite à gauche, et dès qu'on aura un billet de 600 balles, hop, on ira faire une date à droite à gauche. Et c'est ce qu'on est en train de faire.
0: D'accord.
1: Après, dis-moi. On quand même sur l'établissement scolaire, on espère que les établissements scolaires qui auront aussi des budgets pour ça joueront la carte de l'honnêteté et iront aussi, taper dans leurs enveloppes pour financer ce genre de choses, quoi.
0: On a bien conscience qu'actuellement, les crédits de l'éducation nationale et en général les moyens alloués à la culture et à des choses comme ça de ce côté-là sont plutôt en berne. Et que ce sera probablement pas facile, malheureusement. Hein, bon, voilà,
1: c'est pour ça qu'on a lancé cette histoire de cagnotte participative, parce qu'on sait que parfois, dans un endroit, il peut y avoir, pour X raisons, hein, des gens qui sont plus motivés que d'autres à parler de ces sujets, et ils peuvent mobiliser autour d'eux des parents d'élèves, et puis à 10, 15 parents, réunir 200, 300 euros. Eh ben, on part là-dessus, c'est toujours ça, et puis on y va, on vient, ils viennent tous les deux, ils font leur conférence, et puis s'il faut, ils font tourner le chapeau comme ils ont fait, et puis ils vendent aussi des compilations. On a nos compilations qui sont à vendre, et ben voilà, ils en vendent 8 ou 10, et ben voilà, ça vient finir de boucler le budget, et puis c'est ça. C'est un peu... On bricole au départ, mais on s'en fout, parce que nous, ce qu'on veut, c'est passer le message. Et on y arrivera.
0: Voilà. Alors, j'ai envie de t'arrêter là parce que ça fait un moment qu'on parle et qu'il n'y a pas beaucoup de chansons dans notre histoire, alors que c'est de ça qu'on parle aussi. Et j'ai cru comprendre hier quand nous nous sommes parlé au téléphone pour préparer cet entretien qu'il y avait des choses qui émergeaient, qui étaient pour le volume 2 de Mon Petit Loup. Est-ce qu'on va avoir la primeur d'un titre, par exemple ?
1: Alors, je peux vous donner la primeur de quelques titres, mais qui sont des titres qui existent déjà et qu'on est, nous, très honorés d'avoir pu mettre sur la compile. Ils sont déjà sortis. C'est, par exemple, le morceau de titre de Suzanne, qui s'appelle J'accuse, qui coche toutes les cases pour être sur la compilation et qui aurait pu être un titre sorti à l'issue d'une commande, entre guillemets, de l'association à un artiste, quoi. Mais évidemment, certains artistes n'attendent pas qu'on leur demande ce genre de titre. Il y en a qui sont déjà préoccupés par cette cause et qui écrivent sur le sujet, comme l'a fait Suzanne, comme l'a fait une autre artiste que peut-être peu de gens connaissent pour l'instant, qui s'appelle Lisa Pariente, qui a écrit une chanson qui s'appelle Ruelle sombre, qui elle aussi sera sur la compile. Et la compile sortira dans un an, mais je pense que d'ici un an, cette personne-là sera déjà très connue, quoi.

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9: C'était Ruelle sombre par Lisa Pariente, une recommandation de Nicolas Puluen, avec lequel je poursuis cette conversation téléphonique entre la métropole et la Réunion pour parler de mon petit loup. J'ai cru comprendre aussi que tu promouvais l'immémo de Chloé de Minière. Il semblerait qu'au-delà même de l'activité chansonnière, il y ait une activité d'édition. Est-ce que tu peux nous en parler un peu?
10: Alors, c'est pas. Enfin, moi, j'essaye surtout de faire la promotion de personnes qui ont fait comme moi et qui se retrouvent à un moment donné à avoir un trop-plein dans la tête, dans l'esprit, dans le corps, et qui ont besoin d'écrire et qui se retrouvent à avoir un ouvrage qui, une fois qu'il est sorti, a envie d'être un petit peu utile. Et là, j'ai eu notamment une jeune fille qui s'appelle Chloé de Minière qui m'a contacté, qui m'a dit j'ai écrit ça, est-ce que. C'est ok de le lire, je dis oui bien sûr, et puis de le lire même mieux que ça, si je considère que c'est utile, on va même le diffuser, on va en parler, etc. Et donc elle me l'a envoyé, je l'ai lu, je lui ai dit tout de suite on va en parler, il faut qu'on parle de, il faut qu'on s'en sert de ces ouvrages là parce que c'est hyper important de montrer que une jeune fille de 18 ans est capable d'écrire ce qu'elle a vécu dans son enfance. Quand d'autres comme moi ont mis 40 ans à pouvoir en parler, donc c'est encourageant de se dire que certains osent et que justement de faire ce genre de choses à 18 ans, on a plus de chances d'avoir une vie un peu plus normale que si on le fait à 50 ans. Quoi.
9: Il y a déjà des ouvrages qui existent, hein. Je pense à Vanessa Springora, à Cécile C, oui. À Neige Sino, qui tout ont témoigné. Mais celles-là sont bien médiatisées en métropole et en général dans les médias français. Là, on a affaire à des gens qui sont outre-mer, donc dans l'océan Indien, et qui peut-être rencontrent moins facilement leur public et un public métropolitain en particulier. Donc, il y a un pas à faire, j'imagine, qui n'est pas facile à faire.
10: Mais regardez la jeune dont on parle, Chloé de Minière, elle habite c'est une jeune fille de Pau. Donc elle m'a contacté, mais moi la promo que je fais pour elle, je la fais de la Réunion ici, au niveau national, je vais l'aider comme d'autres vont le faire, mais c'est juste c'est une corde de plus à son arc pour faire la promo de son ouvrage. Et encore une fois, c'est un ouvrage, elle cherche pas à gagner d'argent, elle l'a auto-édité, elle l'a mis au prix minimum qu'elle pouvait mettre, c'est-à-dire avec une marge, je sais plus, elle m'a dit 0,03%, elle vend ça à 5,50€. Ce qu'elle veut, c'est que son histoire serve à d'autres, quoi.
9: D'accord. On mettra sur le site des liens en direction aussi bien du financement participatif que de ces différents produits et projets.
10: Ouais.
9: J'avais envie de te faire parler un peu quand même des violences. Est-ce que tu pourrais rappeler quelques chiffres qui permettent aux gens qui nous écoutent de se rendre compte de l'importance du phénomène des violences? Je sais que on en parle régulièrement. On est arrivé à dire qu'on pouvait rencontrer 3 enfants par classe qui avaient été violentés. Il y a d'autres chiffres qui parlent d'un sur 5. Où est-ce qu'on en est? Est-ce que c'est quelque chose que tu peux nous dire?
10: Les chiffres, ça reste toujours des estimations, parce que c'est toujours très compliqué. Mais oui, les chiffres qu'il faut avoir en tête, c'est 160 000 enfants victimes de violences sexuelles chaque année, 160 000 enfants, ça veut dire un toutes les 3 minutes. Voilà la réalité, quoi. C'est, ça veut dire que partout autour de nous, il y a des enfants qui sont victimes. Un autre chiffre qui est assez édifiant, c'est les niveaux de condamnation. C'est-à-dire que pour on va dire 100 plaintes qu'il va y avoir, il va y avoir 0,6% de condamnation. C'est-à-dire que tous les autres vont être classés en voilà, non-lieu, etc. Mais en tout cas, il y aura... Ça va rester toujours un sujet où ça va être parole contre parole, où la victime va être avoir la charge de prouver son préjudice quelque part. Et ça veut dire que d'un côté, nous, on a la difficulté de devoir inciter les gens à parler, mais tout en les sensibilisant sur le fait que ça va être un deuxième combat qui va peut-être être perdu d'avance, mais que pour autant, il faut le faire, quoi.
9: Tout à fait. Le sujet est le même pour les femmes victimes de viol et les statistiques sont un peu identiques. Il y avait une dernière chose que je voulais évoquer avec toi. Je ne sais plus où tu as dit ça. Enfin, est-ce que je me trompe, mais tu as évoqué l'idée de faire un grand concert de soutien. Est-ce qu'il y a des choses en projet de ce point de vue-là?
10: Alors, juste avant de parler des concerts, il y a une chose qu'on n'a pas évoquée qui est hyper importante, qui est dans notre actualité en ce moment, c'est le petit fanzine. C'est un magazine qu'on a sorti avec des jeunes. Et ça, ce petit fanzine, il est essentiel parce qu'on l'a sorti sur une idée, sur un coup de tête. On a sorti ça avec une dizaine de jeunes entre 12 et 18 ans, encadrés par une journaliste professionnelle. Et on a réalisé, au départ, on voulait faire un petit fanzine de quelques pages. Et on a sorti un magazine de 40 pages qu'on a décidé de faire financer et d'offrir des exemplaires en fait à tous les établissements scolaires qui nous le réclameraient. Enfin, à La Réunion, on l'a proposé à tous les établissements scolaires, collèges et lycées. Et on est en train de sortir le deuxième. Ça regroupe des dossiers, toujours autour des violences sexuelles, des témoignages, des conseils, etc. Juste parce qu'on parlait de chiffres tout à l'heure, je voudrais en rajouter un. On a proposé donc à tous les lycées, tous les collèges, au rectorat, on a vraiment fait une grosse communication pour le proposer gratuitement. Il faut quand même avoir conscience qu'à La Réunion, on a à peine 2 établissements sur 10 qui nous ont donné une réponse positive pour récupérer leur ouvrage, quoi. Voilà. Donc c'est voilà. Et je tenais à le préciser, mais cela dit, on continue, on sort le deuxième magazine là, dans 2 semaines, et on continue, et on en a distribué beaucoup en métropole. Le ministère de la Santé nous en a acheté 200, on en a expédié au Canada, on a expédié en Allemagne, en Suisse, en Belgique, enfin on en a distribué énormément.
9: Oui, j'attends d'ailleurs mes exemplaires, je guette dans ma boîte aux lettres.
10: Oui, ben voilà, ils sont partis. Et donc, pour rebondir, pour répondre à ta question sur la partie musicale, oui, on continue les concerts. On a, demain, d'ailleurs, on fête l'anniversaire de la compile à La Réunion. Mais on a chanteurs de trio, des Ogres de Barbac qui sont là avec plein d'artistes locaux qui ont participé à la compile et qui font un gros concert. Mais on a aussi des projets avec notamment la ville de Saint-Brieuc, pour prendre juste cet exemple-là. Ville de Saint-Brieuc qui nous a demandé de faire un concert, on est en train de travailler dessus, avec une scène regroupant les artistes disponibles le 9 avril sur les artistes disponibles de la première et de la deuxième compile. Donc on pourrait avoir des gens comme Didier Van Passe, comme Dionysos, Matt Bata peut-être, Dennis Prigent aussi qui sera sur la compile 2. Matt Bata, je parle d'eux parce qu'ils seront aussi sur la compile 2. Voilà, donc on va regrouper beaucoup de gens comme ça qui viendront interpréter un morceau et également chanter ensemble les morceaux des autres. Enfin voilà, ça va être un beau gros concert, style un peu Les Enfoirés, mais voilà, pour une cause.
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9: Écoute, Nicolas, je pense qu'on a évoqué le maximum de choses. J'ai effectivement failli oublier le fanzine, alors que c'est quand même très important. Tu m'as envoyé un Calaméo, j'ai jeté un œil, enfin je l'ai parcouru, il est très complet. Et à chaque page, on redonne des conseils, à chaque page, on explique les problématiques de manière très claire. Il y a quelque chose qui est extrêmement sain dans la façon de pas se voiler la face, d'utiliser les bons mots pour bien expliquer, donner des conseils. Enfin, C'est des outils qui sont extrêmement importants et dont on peut espérer qu'effectivement ils vont être très utilisés parce que vraiment ils sont bien faits. Enfin, pour ce que j'ai pu découvrir dans le premier numéro. Ouais. Merci d'avoir fait ça.
10: Il y a beaucoup d'associations qui nous ont dit merci, on bosse avec, quoi. Ça, c'est génial.
9: Ben oui, très bien. Bon, écoute, Nicolas, on va pas aller plus loin aujourd'hui, mais je te remercie d'avoir pris un petit peu de temps pour que nous en parlions. Et puis, tiens-nous au courant dès que le volume 2 sortira, et ainsi de suite, on relayera.
10: Et puisque tu me posais la question pour un concert, on veut bien venir en faire un à Nantes quand tu veux.
9: Alors, effectivement, il faut qu'on en parle. Il va bien y avoir une association quelque part qui va pouvoir vous accueillir.
10: Mais oui,
9: je m'y emploie personnellement, là, depuis 2 jours. Je passe des coups de fil. Allez, à bientôt.
10: Merci,
9: Nicolas. Bon courage dans ce que tu entreprends.
10: Au revoir.
9: Au revoir.
1: À l'issue de cette conversation avec Nicolas Puluen, vous, comme moi, j'imagine, éprouvez le besoin d'entrer un peu plus dans la réalité de ces propositions et en particulier de cette conférence chantée. C'est la raison pour laquelle j'ai passé un coup de fil à Gaïa et à Polo et on a eu une conversation à trois pour nous éclairer justement sur ce projet-là. Allez, on les écoute.
9: Bonjour Gaïa et bonjour Polo. Après avoir
10: bonjour.
9: Parlé... Bonjour à vous deux. Après avoir parlé un bon moment avec Nicolas Puluen autour du projet, j'ai éprouvé le besoin d'entrer en contact avec vous pour que vous m'en disiez plus sur la conférence chantée que vous animez, que vous présentez, que vous proposez depuis quelque temps maintenant, qui est Calais. Et j'aimerais bien que vous me disiez un peu... de quoi elle est faite ? Qu'est-ce que c'est que cette conférence chantée ? Dès qu'on entend le mot conférence, on a peur de quelque chose d'un peu magistral. J'imagine que ce n'est pas le cas, vous êtes des gens de scène. Alors comment est-ce que vous pourriez, en quelques mots, expliquer la démarche de cette conférence chantée ?
2: D'accord. Conférence, en effet, ça fait un peu peur, mais conférence, ça veut dire contenu sérieux. C'est-à-dire qu'on donne des informations, on fait de la prévention. Et de l'information, voilà, au sujet des violences sexuelles faites aux enfants. Alors, notre action, elle ne va pas faire en sorte qu'il n'y ait plus de violences sexuelles, parce qu'elle se passe généralement en milieu fermé. Mais en revanche, elle peut faire que les victimes prennent la parole. Et c'est là tout le sens de notre combat, c'est de libérer la parole. C'est un petit peu comme MeToo, et on voit que, par exemple, depuis le mouvement MeToo, eh bien, les choses changent. Et bien là, c'est pareil sur les violences sexuelles faites aux enfants. Je pense qu'il faut absolument libérer la parole qui est muselée par le silence déjà psychologique des victimes qui sont en violences sexuelles, qui sont victimes. Et puis et également par la situation, les conflits de loyauté que ça peut engendrer, l'écroulement des valeurs d'une famille, etc. Quand les victimes se mettent à parler, tout ça c'est très difficile, il faut trouver les bons interlocuteurs et c'est pour ça qu'on est là. Donc conférence, ça veut dire du contenu sérieux, mais ça veut dire aussi de l'émotion. Et l'émotion, elle va passer par les chansons. Les chansons, elles sont faites d'humour, d'émotion, de poésie. Et c'est un langage universel, un langage très riche. Et du coup, ça fait vraiment quelque chose d'intéressant, nos conférences, parce que ça allie l'émotion à l'information.
3: Et pour compléter du coup ce que dit Polo, de manière très concrète, ça veut dire que sur une heure de conférence chantée, on a en gros la moitié qui sont des chansons, donc où nous sommes vraiment en version concert en duo, et nous interprétons ces chansons. Et en fait, ces chansons illustrent toutes les problématiques psychologiques, les blocages autour des violences sexuelles, le déni, l'amnésie, le silence, le tabou, etc. Et du coup, pendant l'autre demi-heure, on donne des notions à partir de témoignages. Donc vraiment sur le versant émotionnel et du vécu, on donne des notions psychologiques un petit peu, c'est-à-dire que comme moi je suis psychologue par ailleurs, en plus de musicienne, j'essaye d'expliquer pourquoi un trauma entraîne l'amnésie qui fait que souvent les victimes parlent 20 ans, 30 ans après. Donc j'explique ces mécanismes-là de manière un peu brève, mais ça donne des infos vraiment essentielles pour les personnes en face qui forcément sont confrontées à un moment ou à un autre dans leur entourage, vu que c'est 10% de la population, sont confrontées de près ou de loin à des gens qui sont victimes, ça leur donne des billes pour avoir une grille de lecture plus pertinente et plus adaptée à cette libération de la parole.
9: Alors, c'est quand même un contenu très sensible, et j'imagine que selon les circonstances, il peut y avoir des moments où ça peut provoquer des réactions importantes. J'ai cru comprendre que vous jouiez cette conférence chantée devant des publics très divers, en matière d'âge en particulier. De quel âge à quel âge est-ce qu'on peut vous entendre expliquer et exprimer ces choses-là ? Est-ce que vous avez des limites quant au public que vous pouvez rencontrer ?
2: Écoute, je crois que le maître mot, c'est de l'adaptation. Parce que on a fait la première conférence qu'on a faite, c'était devant des gens assez âgés, vraiment des seniors. Mais hier, j'ai fait une intervention dans un collège avec des primaires, où j'ai vraiment adapté le propos. Et puis, on fait ça en collège, on l'a fait ça sur l'île de Mayotte, avec un public très particulier de jeunes gens, et puis aussi des enfants migrants. Je pense que ce qu'on dit, c'est pas compliqué, en fait. Et qu'on a toujours le moyen de trouver le ton qu'il faut, et puis peut-être de simplifier un petit peu quand c'est nécessaire, mais je crois que ce qu'on dit, c'est vraiment compréhensible par tout le monde. C'est... Gaïa, je sais pas ce que t'en penses.
3: Oui, la conférence chantée, vraiment... On s'était un peu dit la formule, comme on l'a travaillé en résidence, on s'était un peu dit c'est à partir d'un public collège, donc à partir de 12 ans en gros. Et effectivement, le but aussi, c'est de générer du dialogue dans la famille. C'est vrai que on a des gens qui sont venus avec leurs enfants qui avaient 8 ans, 10 ans, 12 ans. Évidemment que derrière, ça ouvre tout un espace de parole dans la famille, même si c'est un peu en décalé. Et en fait, ça, c'est primordial. C'est ça le but de la conférence, c'est la libération de la parole dans tous les sens. Du coup, effectivement, pour l'instant, la conférence telle que nous l'avons établie dans sa première version, parce qu'on va retravailler une version là en décembre, un peu plus pour un public plus jeune, elle est pas trop pour les écoles primaires, mais en fait, très rapidement, si on a de la demande, on va l'adapter pour un public plus jeune. Évidemment qu'il y aura des notions psychologiques plus simplifiées. Bon, voilà. Comme ce qu'on souhaite vraiment, c'est que le message passe, qu'il y ait de la prévention, on est prêt à s'adapter à tout type de public. Si on imagine demain une commune qui a envie de nous faire intervenir en école maternelle, puisque par notre groupe Minibus, on est habitué à intervenir auprès des tout-petits, bien évidemment qu'on va complètement retravailler notre support. On a les chansons, on a les moyens, on sait le faire, donc le but, c'est vraiment de répondre à ceux qui ont envie aussi de faire vivre cette conférence dans leurs actions de prévention et de sensibilisation.
9: Et c'est drôle parce que tu as anticipé finalement la question que j'allais poser, c'est que vous êtes tous les deux membres d'un groupe qui est un quatuor à l'heure actuelle, qui s'appelle Minibus, dont vous êtes, j'imagine, un peu les têtes pensantes, avec l'aide de deux musiciens qui sont avec vous. Vous parliez de répertoire, vous parliez de chansons. L'émission que j'anime est une émission de chansons, justement. J'ai eu l'occasion jusqu'ici de faire entendre des chansons du premier album de mon petit loup. J'attends avec impatience la sortie du deuxième. Mais quel est le répertoire que vous présentez, vous proposez? Est-ce que vous piochez justement dans les chansons qui sont dans le premier album? Est-ce qu'il y a d'autres chansons? Est-ce que vous avez écrit des chansons? Est-ce que des chansons qui sont issues d'ateliers d'écriture, puisque j'ai cru comprendre que vous animiez des ateliers d'écriture, sont présentes dans le travail que vous faites?
2: Alors les chansons, elles sont issues majoritairement du premier album Mon Petit Loup. On chante la chanson d'Albin de la Simone, on chante la chanson de Hold de la... On chante Sous la mer, que je chante normalement avec Catherine Ringer, on la chante tous les deux. On chante une chanson de Pierre Perret, Mon petit loup, qui est chantée dans la compilation par Flavia Coelho. Et puis on chante aussi des chansons qui vont être sur le tome 2, si j'ose dire. C'est-à-dire une chanson qu'on va écrire... on chante une chanson de Minibus aussi, qui est dans le tome 1, qui est Le monde est à toi. Voilà. Et puis une chanson de Brassens qui figurera dans le tome 2, qui est La princesse et le croque-note. Une chanson que j'ai écrite qui s'appelle Il paraît que le cul.

0: Ecclésiastique,
1: des documents d'analyse de l'écran, voilà, qui va peut-être rester ou pas, je ne sais pas. Et on a l'intention aussi de chanter d'autres chansons qui seront dans la compile numéro 2. En général, voilà, on ne sort pas de la compile, on est les porte-parole de cette compilation Mon Petit Loup.
0: D'accord. On va écouter justement une des chansons de la compilation et pourquoi pas la chanson d'Old Olaf que tu mentionnais tout à l'heure, alors dans la version d'Old Olaf, pas dans la vôtre, hein, et que je vais passer maintenant.
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0: Voilà, c'était la chanson de Olaf Box, extraite de la première compile Mon Petit Loup. Et on retourne à notre conversation avec Gaïa et Polo, et je leur ai posé une question sur le rôle des ateliers d'écriture, comme ils ont pu en animer quelques-uns, en particulier à Mayotte, d'où vient la chanson « Le monde est à moi ».
1: Ben, on revient justement là de Mayotte avec Mon Petit Loup, c'était une action Mon Petit Loup, où effectivement, en fait, on prolonge ça avec des ateliers, hein, bien sûr, à la demande. Tu parles justement de population migrante. En fait, à Mayotte, Le Monde est à toi, il a déjà, qui est dans la première compilation Mon Petit Loup, on l'a écrit en fait avec des enfants migrants, essentiellement comoriens, et avec une association et un foyer d'enfants en fait qui s'appelle le Village d'Eva. Et on a vraiment travaillé sur les droits de l'enfant parce qu'en fait, par le Village d'Eva et les éducateurs, on savait que les enfants étaient quasi tous victimes de violences sexuelles dans leur entourage. Donc on a abordé ça sous, et ça a été un petit peu le fer de lance de la compilation en fait, cette chanson de Minibus, Le Monde est à toi. Et on n'avait pas calculé tout ça, mais

0: Et ensuite, ça nous a donné cet élan-là. Et là, on revient de Mayotte où on a fait justement cette conférence chantée essentiellement auprès d'un public de lycéens. Et donc sur la prévention. Et on a écrit aussi à nouveau, enfin on les a fait participer à nouveau à une chanson qui sera sur la compilation numéro 2 qui s'appelle Le Secret et qui parle bah justement du secret autour d'une confidence d'une personne victime de violence. Et la personne qui reçoit la confidence dit qu'elle ne sait pas quoi faire de ce secret et qu'elle sait que si elle le dit et qu'elle parle, elle va faire exploser la famille et les choses. Et elle s'adresse à sa mère en disant: Maman, qu'est-ce que je fais de ce secret-là? Et au final, elle le dit à sa mère et elle lui dit: Mais pourquoi toi aussi tu réagis pas? Donc en fait, par le biais de l'atelier, effectivement, qu'on aborde tout ça et que ça fait partie de nos actions, hein. Mon petit loup déjà organise des ateliers d'écriture auprès de victimes de violences. Ça se fait à La Réunion avec certains membres du collectif d'artistes. Et nous, bien sûr que dès qu'on a l'occasion, une association qui nous contacte et qui a envie de joindre l'atelier à la conférence chantée ou même juste de mettre en place des ateliers, on est partant parce que c'est un vecteur de libération de la parole qui est complètement magique pour libérer les émotions et créer du lien. Donc, oui, bien sûr.
1: D'ailleurs, Nicolas Pulluel, lui, il a écrit son livre et il a pris la parole à la suite d'un atelier d'écriture. Nicolas étant le fondateur de l'association Mon Petit Loup, qui a
2: Oui.
1: été mutique jusqu'à 50 ans et qui a tout d'un coup recouvré la vue, on va dire, et la parole grâce à un atelier d'écriture. Et nous, Minibus, l'atelier d'écriture, c'est vraiment une de nos spécialités, si j'ose dire. Ça fait des années qu'on fait des ateliers d'écriture et qu'on s'intéresse à la transmission, à l'action culturelle, qu'on va dans les écoles. On peut en faire sur tous les sujets. Et c'est vraiment très gratifiant pour les enfants et pour nous.
0: Et d'ailleurs, le dernier album de Minibus, Minimo, les Minimo, n'est que des chansons écrites en atelier un peu
1: À la
0: partout
1: base, oui.
0: en France métropolitaine. Et c'est vraiment effectivement quelque chose qu'on adore faire, hein, comme le dit Polo. Donc sur ce thème-là, bien évidemment, on n'est pas du tout gêné par la thématique. Il y a plein de manières de l'aborder, très intéressantes et qui permettent d'aborder tous les points de blocage, en fait, de pouvoir du coup derrière donner des notions à partir de l'atelier, des notions de
1: Ah oui,
0: prévention et de sensibilisation.
1: les chansons écrites en atelier d'écriture avaient une matière textuelle qui était extraordinaire parce qu'elles venaient des enfants et que nous-mêmes, on n'aurait pas pu arriver à ces chansons-là tout seul sans le concours des enfants. Même si ensuite on les retravaille, il en reste quelque chose vraiment d'extraordinaire
2: Et je
1: et
2: voudrais,
1: de très poétique.
2: je saisis la balle au bon là, parce que vous parlez du répertoire de Minibus et de votre dernier album. Est-ce que je peux prendre une des chansons de cet album? Est-ce que vous m'autorisez à diffuser là, maintenant, en illustration de Minibus, une chanson de l'album? Et laquelle?
0: Eh ben, par exemple, y en a une du
1: Avec
0: coup
1: des moustaches?
0: qui s'appelle voilà, Avec des moustaches, où nous avons travaillé sur l'île d'Oléron avec les écoles parce que c'était le centenaire de la mort de Pierre Loti, qui est enterré sur l'île d'Oléron et qui a vécu à Rochefort. Et du coup, on a écrit. Enfin, on a sensibilisé les enfants à qui était Pierre Loti et ils ont retenu ses grandes moustaches. Donc voilà, on va écouter
1: Il y
0: Avec
1: a
0: des
1: également
0: moustaches.
2: avec
1: Il y
2: des
1: a également
2: moustaches.
1: Songe de singe. Il y a également Songe de singe. Moi, personnellement, je crois que c'est ma préférée de l'album. Je l'adore.
2: Bon, alors vous me laissez l'embarras du choix, ou alors il faudra que je passe
1: Voilà,
2: les deux.
1: bah, tu choisis,
2: Bon,
1: hein.
2: je vais me débrouiller. Bon, écoutez, je
1: Bon,
2: vois
1: là,
2: le
1: tu te
2: temps qui
1: débrouilles, toi.
2: passe et j'ai plus beaucoup de temps pour parler avec vous. Je voudrais, pour terminer, je voudrais savoir, est-ce que vous avez un lien avec les dispositifs EVARS, qui sont des dispositifs d'éducation à la vie affective, relationnelle et sexuelle, qui sont maintenant qui fonctionnent vraiment avec l'éducation nationale depuis la rentrée?
1: Oui, absolument. Notre conférence, en fait, on pensait quand on l'a faite que ça pouvait être un outil pour les enseignants qui sont souvent un peu déstabilisés. Vous savez que normalement, ces cours sont obligatoires dans les écoles, mais il y a très peu de profs en réalité qui les font. Par exemple, moi, ma fille au collège, elle n'en entend pas parler. Et je sais qu'elle n'est pas la seule. Donc, du coup, moi, je pense que peut-être les professeurs ne sont pas non plus formés et puis c'est un sujet un peu délicat. Et donc, je pense que notre conférence chantée, ça peut être vraiment un outil pour eux. Donc, on est sur le pass culture et on communique avec des enseignants et vraiment dans ce sens-là. Après, bah, maintenant, il faut qu'on se fasse entendre et grâce à des émissions comme la vôtre, eh bien, notre parole est transmise.
2: Très bien.
0: Oui, et je sais que l'association est en train de mettre en place un agrément avec l'éducation nationale pour qu'effectivement, nous soyons bien identifiés dans ce dispositif.
1: Voilà. Et en plus, je vous ai signalé qu'on a une cagnotte en ligne parce que, en fait, souvent, l'éducation nationale aujourd'hui, comme beaucoup de monde d'ailleurs, n'ont plus beaucoup de sous et plus beaucoup de budget. Et donc, nous, on a fait une cagnotte en ligne sur le site Hello Asso. Hello Asso, mon petit loup, conférence, si mon petit loup m'était chanté. Et on peut, on a déjà réuni pas mal, un petit peu d'argent pour pouvoir offrir ces conférences au collège ou en tout cas les cofinancer pour que ce soit possible.
2: Oui, oui, Nicolas m'en avait déjà parlé. Oui, oui. On mettra les liens sur le site de l'émission, pas de problème.
1: Ah oui, ça va très bien.
2: Bon.
1: Avec plaisir.
2: Eh bien, je vous remercie de vous être rendu disponible pour cette conversation matinale. Et je vous souhaite bonne route et beaucoup de rencontres
1: merci
2: importantes.
1: Merci.
0: Merci
1: à JetFM.
2: Allez.
0: Merci.
2: Bientôt.
1: À bientôt. Au revoir.
2: Au revoir.
1: Merci beaucoup.

0: Peluche de singe, un minibus, Polo et Gaïa et les deux musiciens qui travaillent avec eux. Et c'est ainsi que s'achève notre conversation à trois par un petit matin frileux, mais pas frileux dans la décision, pas frileux dans l'engagement, et je pense qu'on va tous gagner au travail qu'ils sont en train de faire. On se retrouve dès mercredi prochain dans le petit bar de la rue d'Alger à Nantes chez mon oncle pour l'enregistrement public de l'émission en compagnie de Virginie Clonet qui va venir nous présenter son programme Frontières, qui est une création aux frontières de la pop et de la chanson. Allez, bon week-end et à mercredi.
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toujours parfait. Il n'y a aucune critique qu'on peut dire de Mozart. Tout est parfait à Mozart. On pourrait peut-être dire qu'il utilise trop de croches, trop de demi-croches. Si on les enlève, c'est pas si beau que ça. C'est pas si beau. Je lis ces morceaux et toute la journée, pratiquement, d'abord, je suis plutôt de bonne humeur et je ne peux que. Je ne peux pas m'empêcher de siffler ça ou de chanter ça toute la journée parce que les paroles sont très belles, très simples et ça affiche un sacré bon moral, quoi. Batti, batti, bel mazzetto, la tua povera gerlina, taro qui, le tue botte ad aspettare. C'est tout est en italien, de toute façon. Tout est en italien. Ça fait... Toutes les notes légères, c'est un peu comme les voix un peu légères. C'est pas toujours de la comédie ou des choses drôles. Ça peut aussi être quelque chose de mensonger qui laisse suggérer des tas de choses. Le commandeur a été tué par Don Juan. Don Juan s'enfuit avec son valet. Ils sont dans la campagne. Et là s'élève une voix extraordinaire, cette voix c'est donc une soprano, et on entend d'une façon très très puissante, comme je disais jusqu'à la cinquième galerie, qui est très très haut dans l'opéra.

On entend donc une femme qui crie son désespoir avant qu'on ne la voie. Et elle crie, voilà, si tu reviens encore vers moi, je vais faire un horrible scandale, je vais lui crever le cœur, je vais lui crever le cœur. Elle n'arrête pas de dire, il va cavaler le corps, je vais lui crever, lui percer le cœur.

Ça manque beaucoup. Ça manque beaucoup. Ouais, ça manque. Mais je comble beaucoup, beaucoup avec les partitions musicales. Beaucoup, beaucoup. Lire des partitions de Mozart, de Bellini, de Handel, c'est pas pour retrouver une ambiance, c'est pour retrouver des émotions. Voilà, je l'ai dit, je crois que c'est que pour ça. Ça me permet d'évacuer après après une cigarette quelquefois, je suis ça va, la vie continue. Et si je ne suis pas passé par ces émotions-là, j'ai un manque.

entre en scène maintenant cette femme qui s'avère être la dernière personne que Don Juan a séduite, Donna Elvira.

cette voix qu'elle est puissante, extrêmement féminine. Elle refuse d'avoir été séduite par cet homme. En même temps, quand elle chante, on sent une sorte de nostalgie de ce moment quand même violent qu'elle a vécu avec Don Juan. À la fois, c'est la haine de Don Juan et à la fois l'attirance de Don Juan. Elle a été séduite, abîmée, mais en même temps, c'était peut-être pas si moche que ça, quoi. Donc, la voix s'élève et c'est pas explicable quand elle hurle après cet homme en disant qu'elle va lui percer le cœur. Elle est authentique quand elle chante, quand la voix s'élève, et à la fois elle ment. C'est tout ce qu'on ressent quand on connaît l'œuvre et qu'elle s'avance au milieu de la scène. Parce que nous-mêmes, je crois, enfin moi en tout cas, je ressens toujours cette ambivalence lorsque j'étais abandonné par quelqu'un que j'aimais. C'est à la fois d'être extrêmement en colère et en même temps avoir envie que les choses se répètent malgré tout.

le 20, le 21, le 22, j'ai marché, il y avait du soleil, j'étais bien, j'avais pas mal aux pieds. Non. Et je ne suis pas rentré. Je ne suis plus rentré.

Quand j'ai perdu mon compagnon, je ne me suis pas dit qu'est-ce que je vais devenir, non. C'était limpide. Je vis normal. C'est après que les choses sont arrivées en disant non pas qu'est-ce que je vais devenir, mais à quoi je sers. 20 ans d'épanouissement auprès de quelqu'un, c'est 20 ans qui s'arrêtent brutalement. Moi, je reste encore 3 ans à me poser cette question, sans voir personne, sans parler, sans. En végétant. Le chat meurt, bon, je décide d'arrêter aussi, il n'y avait plus de chat, plus rien qui me rattachait. C'est difficile de dire ça pour soi-même, mais j'étais vraiment carrément en détresse. Trop dormir, trop pleurer, mal manger,

trois photos dans mon sac, c'est tout ce qui me reste. Trois photos. Quatre photos. J'étais en short, j'avais des chaussures Zara rouges, un t-shirt, mon sac avec du papier, des clés, des trucs comme ça, et un sac avec plein de bouquins et de DVD à rendre à la médiathèque. Portefeuille, de l'argent, des conneries. Je suis mis à la médiathèque, j'ai rendu les bouquins, j'ai plié le sac de la médiathèque, je l'ai mis dans mon sac. Et je sais plus de tout ce qui s'est passé après. Je suis assis à la gare routière sur un muret, sans savoir qu'il y avait des tas de gens qui dormaient là. Il y avait le canal, je fumais une cigarette, et quelqu'un est passé, s'est assis un peu plus loin, et j'ai tendu une cigarette parce qu'il avait l'air un peu paumé, il devait peut-être être 4 ou 5 heures du matin. Il est venu prendre la cigarette. Voilà, je crois que c'est sans doute le 21 juin, dans la nuit du 21 juin au 22 juin, qu'il a commencé à se passer quelque chose, je pense.

Alors, le gars que j'avais rencontré le 21 juin, donc dans cette fameuse nuit, à qui j'avais tendu une cigarette, est devenu mon binôme. Le binôme ne se choisit pas, il se rencontre un peu par hasard, ça marche pas, souvent c'est un échange de regards. Donc il m'a dit où il dormait, je sais même pas où c'était, et il m'a emmené voir l'endroit où il dormait, il y avait d'autres personnes qui dormaient là. Je pense pas avoir dormi, mais j'étais là cette nuit-là, alors que je me sentais curieusement, vraiment curieusement, extrêmement calme, détendu. Je voyais pas du tout de quoi on pouvait avoir peur, vraiment. Maintenant, j'ai compris de quoi il avait peur, mais à l'époque, j'imaginais même pas que les gens se baladaient avec un couteau à la main ou des trucs comme ça. Vraiment pas du tout.

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1: J'ai pas choisi, en fait. J'ai pas choisi. Un certain jour, je claque la porte et je pars. Sans imaginer, je vais devenir un lièvre. Je pars. Je pars, point barre. Après, c'est arrivé, au bout de quelques jours, les mots SDF sont arrivés. Pas tout de suite. Donc, c'est pas un choix d'être SDF. C'est devenu une conséquence. Quand la conséquence, je l'ai assumée, c'était un choix de rester. C'était un choix. Après, ce choix s'est transformé en impossibilité de revenir en arrière. Donc, en obligation d'être SDF. J'ai l'impression que j'ai quelque chose à faire, que j'ai un compte à rendre, ou que quelqu'un a un compte à rendre. Je sais pas trop. Donc, conséquence, choix, obligation, choix, obligation. Quelle importance? Quelle importance?

La vie continue. Ma vie continue. En fait, je deviens très à l'aise, détendu. C'est comme si je m'épanouissais dans un monde très à l'aise, très très à l'aise. Des gens viennent me parler. Quelque part, je suis respecté. On connaît mon prénom. On m'appelle dans la rue pour me dire bonjour. Je suis chaque fois surpris. Je dis bonjour Patrick. Je crois qu'il ne pas avoir entendu mon prénom pendant presque 3 ans. Et tout à coup, des tas d'étrangers, super, beaux, sympas, m'appellent par mon prénom. Je crois bien que pendant 3 ans, personne n'a prononcé mon prénom. Je crois bien. Oh oui, j'en suis sûr même. C'est sûr. Vraiment, presque tout de suite, je me suis senti mieux quand j'ai décidé de partir, de quitter ces 3 ans de mort en sursis, en quelque sorte. Et je crois qu'une des premières phrases que j'ai prononcées, presque complète, ça a été au bureau de tabac où je me suis décidé à recommencer à fumer. J'ai donc dû demander une marque de cigarette particulière. Je crois que c'est une de mes premières phrases. In Italia 640, in Albania 231, 100 in Francia, in

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1: Xavier était là, mon binôme à l'époque. Moi, j'étais là. Je calcule parce que la nuit, je me faisais en sorte à ne pas avoir le lampadaire dans les yeux. Donc je dormais là. Et c'est là que je faisais ma gymnastique du soir pour pas avoir mal au dos. On dort là. Plusieurs jours, plusieurs soirs, on dort. Je remarque Damien qui dort toujours de mon côté. Je regarde la fermeture qui est du bon côté. Et moi, je dors toujours de ce côté, avec la fermeture du bon côté aussi. Il ne se passe rien, sauf qu'on se regarde beaucoup. Un soir, Xavier et moi arrivons ici vers 9h30, 10h sans doute. Et Damien est assis dans l'escalier, là, avec un gars qui s'avère être un Suédois, qui parle anglais, un Suédois très sympa, beau mec, blond, etc., qui fait la route. Le mec ouvre son sac à dos, sort des tas de nourriture, jambon, des choses qu'il a achetées au supermarché. Il sort de la vodka, il sort de la bière. Damien boit un peu, très peu. Xavier ne peut plus cacher ses élans vers l'alcool, picole pas mal. Et tous les deux se mettent là. Damien, à un moment, commence à parler de sa première femme. Et j'ai vachement envie de le toucher. Putain, j'ai vachement envie de le toucher. Et je commence à mettre la main juste sur l'épaule, des gestes. Et il répond vachement. En fait, après, c'est lui qui prend la main de vouloir me toucher davantage. Ils sont toujours les deux à discuter, qui se retournent de temps en temps pour me demander un truc dont on n'a plus rien à foutre. On les écoute même pas. On est en train de se faire une bulle. Il me saisit et il me fait jouir tranquillement, comme ça, avec les mains. C'est extrêmement intense. C'est un plaisir totalement oublié qui me tombe dessus. Et j'en redemande, et il en redemande. Toute la nuit, on a été comme ça, dans les bras l'un de l'autre. Lui dort sur mon épaule, je dors contre lui. Je sais pas si on a dormi ou pas. Voilà, première fois que ça s'est passé, c'était

je peux même pas parler de redécouverte. C'est un peu comme si c'était la première fois de qui était violent d'une telle douceur. Wow.

Aucun film pornographique ne peut raconter un truc pareil. Il faudrait voir un film avec des violons derrière, avec des bouquets de roses partout, mais ça n'a rien à voir non plus, c'est pas mièvre. C'est très sexuel, il y a une érection puissante et en même temps, il y a tout ce plaisir intérieur qui te prend par les tripes, tu vois plus rien du tout, il y a plus de... On voit rien, il y a plus d'extérieur, il y a juste quelqu'un qui est là et qui te fait monter ton plaisir. C'était très curieux dans la conversation avec Damien, c'est que j'ai jamais caché que je préférais les mecs aux nanas. Alors que Damien, dans son discours, avait un discours extrêmement hétéro, parlait de son ex-femme, de sa copine, mais je crois qu'il avait une profonde attirance pour les mecs. Il avait besoin de me caresser, les bourses, la verge, la patte. Je crois que toute la nuit, il m'a caressé la verge. C'est très très bizarre. C'est très bizarre. Les frontières de la sexualité sont très très floues dans la rue. De l'homosexualité sont très floues. C'est très très flou. En fait, le mec excité, il n'irait que vers une femme ou vers un écran de télévision avec des femmes, dans la rue, se laisse volontiers toucher par un mec et répondra même à ce geste en touchant l'autre. Quoi. C'est... Là, tout à coup, dans ce monde, oui, c'est moins hypocrite parce qu'on n'a plus rien à perdre. Ils n'ont rien à perdre, ils n'ont pas de jeu d'hypocrisie à jouer. Il n'y a aucun rôle à jouer là-dedans. Il n'y a pas d'image écornée, il n'y a pas de comédie, je veux dire, c'est une sorte de libération du corps que les hommes vivent dès qu'ils sont dehors. Je ne sais pas si c'est le fait de dormir dehors ou de n'avoir qu'un sac sur le dos, ou effectivement, je me sens plus libre. Si un mec me mate, je suis prêt à laisser faire, tu me laisses caresser. Que, je ne suis pas devenu pudique. C'est sûr que je n'ai jamais créé, pendant toutes ces années, je n'ai pas créé une seule fois une relation, je n'ai pas provoqué la relation. Je ne suis pas allé dans les toilettes publiques. J'ai fréquenté personne, j'ai oublié mon corps, le plaisir. Et là, tout à coup, Tout était plaisir. Je vais pisser, il y a un mec à côté, il est prêt à me toucher. Damien me touche, je suis prêt à prendre mon pied. Et la réciproque est pareille, je vois un beau mec, je commence juste à m'approcher de lui, je laisse faire. Je veux dire, c'est complètement fou. Je redécouvre que je suis totalement disponible au plaisir. Et j'ai l'intention, quand je découvre ça, d'en abuser, de m'en servir. Ça me libérait de plein de trucs.

J'ai changé de squat, je ne suis plus depuis une semaine sous l'auvent de la gare routière, bien que je sois en sécurité, bien que je m'y sente très à l'aise. Mais il y a un endroit un peu plus bas, sur le boulevard Je ne sais plus comment il s'appelle, boulevard des Minimes, pardon. En fait, c'est une laverie. La laverie où je vais laver mon linge chaque semaine. Voilà, boulevard des Minimes. Et je suis rentré à 7 heures parce qu'il faisait non pas spécialement froid, mais j'avais besoin de me poser quelque part où il n'y avait personne pour pouvoir réfléchir à un truc ou deux. Je m'y suis senti très très bien, je m'y suis endormi sur le banc et je me suis dit pourquoi pas dormir cette nuit ici. Super, il n'y a personne, en plus c'est impeccable. Voilà, donc le soir vers 10 heures j'arrive là, je pousse la porte claque. Impeccable. T'imagines l'obscurité relative du lieu. C'est quand même obscur. La pièce est noire, mais il y a les lampadaires qui éclairent suffisamment pour voir tout ce que j'ai vu finalement. Donc, je suis allongé ici. 23 heures, c'est-à-dire que je dors depuis un quart d'heure, 20 minutes à peu près. Et à un moment, je me suis réveillé. Et c'est là que je vois le jeune qui a un bonnet bleu. Jogging, juste un petit sac à dos comme le tien, pas de sac de couchage. Donc je vois ce jeune-là sortir et juste en face de là, donc sur le premier trottoir, il y a des prostituées qui se baladent toute la nuit. L'une s'installe toujours à peu près sur ce muret-là. Donc il va entreprendre cette nana ou discuter avec elle, son joint à la main, il ne pleuvait pas. Et les voilà tous les deux qui se radinent ici. Ils s'asseyent sur ce banc-là, je suis là. Sur ce banc-là, et il sort sa pochette, il compte, je sais pas, à mon avis, c'est des billets très clairs, donc ça fait des billets de 10, c'est le genre de truc à 30 euros, ça ne doit pas chercher bien loin. Elle prend l'argent, empoche l'argent dans son survêt, commence à se pencher sur lui, et je suis juste là, allongé, les yeux ouverts. Il sort son sexe, et la nana commence à se penche vers lui, commence à faire une fellation. Et lui, je trouvais plutôt beau mec, quoi. Et effectivement, même une fois qu'il a baissé son pantalon, je trouvais qu'il était vraiment très, très beau. Très bien monté, comme on dit, quoi. Et c'était super excitant, chaud. En fait, il regarde autour de lui tout en la laissant travailler. Il regarde autour de lui et évidemment que je l'ai vu et qu'il m'a vu. Et là, il se met encore plus à l'aise. Très exhibitionniste dans sa sexualité, très très exhibe, puisqu'il était à peine à 1m50 de moins. Et la nana était pas très belle, mais vraiment une professionnelle top. Ah oui, ça, la bouche, les mains, elle sait ce qu'elle fait, quoi. Elle fait du vrai travail professionnel. Oui.

ça répond à la question où je me place parmi tous ces gens-là. Je me place où ils veulent que je sois. Quand on me parle d'un SDF qui a mal parlé, qui a gueulé ou qui a agressé verbalement un bénévole, je dis toujours au bénévole, ce SDF en question, il ne dort pas depuis combien de temps? Depuis combien de temps il accumule une heure ou deux heures de sommeil par nuit? Que voulait-il vraiment dire en t'agressant? Est-ce que tu es capable de déceler la forme du fond de sa phrase? Un SDF parfois est tellement épuisé qu'il ne sait plus parler correctement autrement qu'en disant « va chier » ou en utilisant un vocabulaire qui n'est pas du tout celui qu'il utiliserait s'il était reposé, s'il avait bien dormi. Pareil, je me place avec lui. Lilian m'offre un café chez Paul et au moment où je passe, on prend ma commande pour un café et quand Lilian donne sa commande après, on dit « la machine est arrêtée, on ne peut plus vous servir ». Un troisième client derrière dit « moi j'offre le café au client précédent ». Et la vendeuse continue en disant « on ne peut pas vous servir ». Je défends les SDF, même si Lilian est crade, même s'ils sont mauvais, il a le droit de prendre un café chez Paul parce qu'il a de l'argent pour payer, il a le droit de m'offrir un café chez Paul sans qu'on lui dise de se laver. Ou... Là, je défends les SDF. Il y a des trucs trop injustes du quotidien qui font qu'un jour Lilian va aller chez Paul et va leur cacher la baraque parce qu'il en a ras-le-bol, qu'on ne veuille pas le servir, quoi.

Mesdemoiselles, Mesdames, Messieurs, la médiathèque ferme ses portes dans moins de 15 minutes. Merci de commencer à enregistrer vos prêts et vous diriger vers la sortie.

Je me pose des questions. À quoi je sers? En fait, je me retrouvais dehors. C'était un peu suicidaire. Je sais pas comment dire ça. Ça fait 10 ans, plus de 10 ans, que j'ai pris un médicament très important contre des maladies du pancréas. Et mon médecin, qui est un super médecin, avait dit que je ne pouvais pas rester 3 semaines sans le prendre, sans que ça devienne après, sans que ça prenne un cours du mauvais côté, irrémédiable. Bref, si j'arrête de prendre ces médicaments, je vais faire des pancréatites, des crises du pancréas, un cancer, etc. Et tout ça se finira tranquillement, sans douleur, grâce aux pilules de morphine, mais se finira. Donc c'est un petit peu... C'est carrément ce que j'avais programmé au mois de juin. Quand ça arrivera, ça arrivera.

je trouve qu'il y a quelque chose d'extrêmement vivant dans la mort, dans... mais pas de vivant dans le sens un cœur qui bat, non, vivant dans le sens de animation, de mouvement, de chaleur, des choses qui bougent.

Et ça, c'est assez beau. C'est assez beau. Même le matin tôt, allongé, je suis bien, les pieds au chaud. C'est pas un rêve du tout d'avoir les pieds au chaud, d'être bien allongé, confortable. Pas du tout, pas du tout.

0: je ne veux pas mourir dans un appartement, je ne veux pas mourir autrement que ma provenance sera dehors. Voilà. Et je ferai. Et je ferai.
1: 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Merci aux responsables et aux bibliothécaires de la médiathèque José Cabanis, à Joël Laverny et aux bénévoles de la Croix-Rouge de Toulouse, ainsi qu'à Ludovic Mepa, Benoît Bory, Emmanuel Tornero, Laure Nilus, Yamour Gogdouman et Michel Guérard.
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